0: Merci. Non, merci. Ce soir, prime des vérités, alors vous allez avouer quelque chose ?
1: Chérie, je vous le dis, j'en peux plus de Géraldine, qui à chaque fois me dit que je suis le meilleur, le plus fort, le plus sportif, avant de me poser une question. Là, je suis sûr qu'elle va le faire.
2: Cyril, oui, vous qui êtes le plus sportif de la bande, le plus fort, le plus musclé, dites-nous, vous continuez à faire du sport en congé ou vous faites une pause ?
1: Alors ma Gégé, je vais te le dire ma chérie.
2: Oui avant, Cyril, je vous écoute.
1: Avant je profitais, j'étais jeune, j'étais frais. Maintenant je fais attention à ma santé.
0: C'est vrai.
1: Pour te dire, à 19 ans, je kiffais, je faisais du sport, je mélangeais tequila, vodka ou rhum. Aujourd'hui, si je mets un peu de lait dans un café, je me liège dessus.
2: Voilà, Cyril.
1: Ça va bien, merci ma Gégé. Bisous les chéris, à ce soir sur W9. Bisous les chéris.
2: Merci, à bientôt Cyril et bonnes vacances. Et on a Nagui. Bonjour Nagui, ça faisait longtemps.

0: spécial vérité. Et pour jouer avec nous, accueillons notre maestro Manu de Paris.
1: Bonjour monsieur Nagui.
2: Ah.
1: Et bonjour à tous. Coucou ma Brigitte, c'est papa, c'est ton chéri. T'as vu, je fais l'émission de Nagui. Bisous à toi et toutes tes copines qui nous regardent à l'EHPAD.
0: Oh, une embrasse tout le monde, monsieur le président Emmanuel. Vous allez tenter de ne pas oublier les paroles de cette chanson de Daniel Balavoine. Je ne suis pas un héros. Est-ce que vous êtes prêt, Manu de Paris?
1: Je suis chaud comme une baraque à frites, bouillant comme le charbon d'une chicha à goût pomme. Balance la musique, frérot.
0: Manu de Paris, je ne suis pas un héros de Daniel Balavoine. C'est parti.

0: impôts. Je suis pas un blaireau, un blaireau.
1: Ah, c'est faux.
2: Oh là là.
1: Je ne suis pas un blaireau.
2: On a entendu.
1: Oui, j'ai entendu.
0: Je suis pas un blaireau.
2: On a entendu. On a entendu.
0: Suffit. Je suis pas un blaireau.
2: On a entendu, Monsieur le Président. Je ne suis pas un blaireau, même si je ne veux pas baisser les impôts. Est-ce que vous bloquez les paroles?
0: C'est mon dernier mot, Jean-Pierre. Pardon. Je bloque les paroles, Nagui.
2: Est-ce que ce sont les bonnes paroles? Je suis un gros blaireau. Désolé.
0: Ah ouais, vous voulez la jouer comme ça, monsieur Nagui? Allez hop, contrôle fiscal. Et j'irai jusqu'au bout. Ouais. Et t'as intérêt de manger un bout de viande avant le vegan, hein. Sinon, tu vas être en carence. Allez, ciao. Ciao, Nagui. Et bisous à Europe 2.
2: Au revoir, monsieur.
0: Pape Radio.
2: Ouais, c'est ça.

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2: Le sondage sur les parents vus par les enfants. Pour 74% des enfants, la personne qui dit le plus grand nombre de gros mots entre papa et maman,
3: papa,
2: c'est le père.
4: À la maison, nous,
5: Je crois qu'à la maison, moi, c'est moi. Ouais.
2: Au volant, je pense que ça peut être maman. Parce que les mamans, des fois, au volant, c'est pas les dernières. 22% déclarent que leur maman est plus mauvaise conductrice que leur papa.
5: Alors ça, je suis pas d'accord.

0: quand même.
1: Bah non.
2: Ah, moi,
1: non,
2: je branle, moi, je me casse, je reviens.
0: Ah là là,
3: oui, mais
0: ah, non, mais vraiment. Les soucis de facture et tout,
3: bon,
0: t'oublies.
3: En tout cas, c'est un Belge qui a gagné. Je crois que nous avons.
1: Alors,
2: on a, ouais, on a le bourgmestre belge avec nous. Bonjour, monsieur.
4: Alors, je suis pété d'oseille. Je le dis, je suis pété d'oseille. Vous êtes Jean-Luc, vous êtes Jean-Luc,
1: ben non,
4: je
1: non,
4: suis riche et je vous emmerde, et non, voilà.
2: Non, mais attendez là, parce que c'est pas du tout ça le truc. Hein.
4: Ouais.
2: Non,
4: c'est comment pas
2: ça. J'ai dit attendez, parce que là, c'est pas du tout vous qui avez gagné. Hein.
1: Non, c'est un Belge, mais c'est pas
2: oui.
1: Vous.
4: Ah, attends, excuse-moi, je n'entends rien du tout, t'as les boules, je veux dire, t'as les glandes, t'as les crottes de nez qui pendent, comme on dit. J'en suis blindé, j'ai déjà des projets plein la tête,
1: mais non, fait,
4: là-dedans. Là-dedans, c'est une usine de création, tellement j'ai des idées. Pour aller faire des choses avec cet argent, je
2: t'en dis. Oui, mais c'est pas vous le gagnant, c'est un Belge, bah, oui, mais c'est pas vous.
4: Mais ça, bon, arrête, ça c'est tout comme 175 millions d'euros, c'est trois fois le PIB du pays. Ah. Arrête, l'Allemagne qui a une piste, je veux dire, qui va pisser du champagne. c'était de l'eau, et encore, c'est de l'eau, t'aurais pas mis une gourde en dessous. Hein, mais là.
2: Mais c'est pas votre argent, c'est l'argent du gagnant.
4: Oui, ouais, je vais te dire, avec tout ce qu'on va lui prendre en impôt, ça va être un peu non. Comme si son argent, c'était notre argent. Ouais. On va mettre de la truffe dans notre fricadelle, on va mettre du caviar dans la gaufre. À l'intérieur, fourré à la place du sucre. Là, on va se remplir le bit mon solo. Qu'est-ce qu'on va être bien. On va tellement boire de bière pour fêter ça qu'on va péter de la mousse.
2: Non, non.
4: Mais quand tu pètes, tu fais de la mousse.
2: Vous allez pas
1: tu
2: pouvoir...
1: lui dis
2: oui, oui, c'est net d'impôts, donc vous allez rien toucher.
1: Il n'y a pas d'impôts sur ces trucs-là. C'est
2: voilà,
1: net
2: c'est
1: d'impôts.
2: Net d'impôts là.
4: Quand tu commences à me faire chier.

0: mais ça a fait aussi de la moquerie. Elle est un maillot de bain dans une flaque d'eau pour simuler une brasse. Le but du jeu est de dénoncer qu'il n'y a pas assez de piscines municipales à Bruxelles. Alors, l'idée est bien, parce qu'effectivement, quand il fait très chaud et les grandes villes vont être de plus en plus surchauffées avec le changement climatique, s'il n'y a pas assez de piscines, c'est un problème. Mais comme de toute façon, les piscines, aujourd'hui, les écolos n'en veulent plus non plus,
1: bah oui,
0: parce qu'ils disent que les piscines, c'est pas bon pour l'environnement, il y a un moment donné, ça va commencer à être compliqué.
1: Oui.
0: Si quand il fait très chaud, vous voulez des piscines, mais si quand on fait des piscines, vous voulez plus qu'on installe des piscines parce que c'est pas bon pour l'environnement, c'est comme le fait de manger des poulets en France, faut qu'on fabrique des poulets parce qu'il y en a marre d'importer des poulets des pays de l'Est, mais dès qu'on veut mettre un poulailler, on interdit l'implantation du poulailler.
1: Ouais. Bon. Ben c'est compliqué. Oui.
2: Bah, c'est pas qu'on interdit, c'est que c'est les voisins qui en veulent pas.
0: Vous voulez les mettre au lithium ? Ah, bah alors il faut faire du lithium, donc on va arrêter de le faire venir de Chine, il faut qu'il y en ait chez nous. Bah ça tombe bien, il y a du lithium chez nous en Europe, on va aller dans le sol. Ah bah non, parce que les écologistes interdisent qu'on aille fouiller dans le sol en Europe, donc on va continuer d'acheter le lithium qui vient de Chine.
3: Ah,
2: c'est ça. Et il y a des pays qui se posent beaucoup moins de questions. Et
0: des trucs comme ça, je peux vous en donner des milliers. Mais alors nous, on est très très fort là-dessus. Alors, en attendant, ça a été vu sur tous les réseaux sociaux et pour l'instant, on ne sait pas, mais si l'autre stoupe, ça a été entendu. Voilà.
1: Bah, on ne sait pas, mais en tout cas, il y a quelqu'un qui est avec nous qui veut réagir à cette info.
4: Évidemment, eh ben oui, c'est moi.
1: C'est notre ami bourgmestre.
4: C'est votre bourgmestre préféré. Tu n'en rentres pas une, toi. Hein. Tu, j'entends dis, tu peux pas te balader de ton cul. Tu ne peux pas t'occuper de ton berceau.
1: Là, tout le monde en a parlé.
4: Ah, ben, viens fuiner chez nous. T'as pas assez de choses qui se passent dans ton actualité. Tu vas foutre dans notre gueule.
1: Mais non, mais tout le monde en a parlé, c'est ce que je vous dis.
4: Non, tu es un fan de l'actualité belge, tu es un fan de ce qui se passe chez nous.
1: Peut-être un peu.
4: Tu n'es qu'un
2: c'est
4: belge,
2: vrai qu'on aime bien.
4: Tu n'es qu'un un gant de moucron refoulé, toi. C'est quoi, toi? Tu deviens un Charleroi refoulé, c'est ça que t'es.
1: Non.
4: Tu veux venir chez nous?
1: Non.
4: Tu veux envahir le français, c'est ça que tu veux.
1: Ouais.
4: Hein, ça commence comme ça et ça finit avec la Tour Eiffel en Liège.
1: Non, ça va, je suis bien en France. C'est juste que là, la vice-présidente...
4: Ouais.
1: Je finis ma question. Là, la vice-présidente du Parlement bruxellois, elle s'est allongée en pleine rue, en maillot, dans une flaque d'eau. C'était peut-être pas la meilleure chose à faire, quoi.
4: Ah, et donc, j'entends la suite de la phrase, et donc.
1: C'était rigolo, quoi.
4: Y a pas de conclusion, point d'exclamation, mais et donc corniquaire.
2: Mais après, vous dites qu'on se moque de vous.
4: Attendez, vous voyez le mal partout. Tu te moques? Elle a fait ça pour montrer que chez nous, en Belgique, il y a des piscines, mais il y a plus d'eau dedans.
1: Plus d'eau, c'est-à-dire?
4: Ben, il fait tellement chaud et beau toute l'année dans notre plat pays, c'est la sécheresse.
1: Ah ouais, carrément.
4: C'est le désert de Gobi. C'est le Sahara. C'est pour te dire que moi, depuis mi-mai, on n'a plus de patates, on a directement des potatoes.
1: Ouais, oui, directement, ça pousse comme ça,
4: ça
1: les potatoes.
4: Pousse en direct,
1: ah ouais,
4: en potatoes.
1: N'importe quoi.
4: Ben si, avec la réverbération, ça fait air fryer.
1: Ah, oui.
4: Mais bien sûr que si, les gens le savent, tu mets deux patates dans les rues de Bruxelles, soleil, réverbération, air fryer.
1: Oh, potato.
2: Ça, c'est pas mal, ça.
4: Mais en plus, ils me croient pas.
1: Bah non, vous croyez pas, non.
4: Tenez qu'un rageux. Un Français devant une frite belge, c'est comme un pigeon devant un paon. Ça fait semblant de s'en foutre alors que c'est vert de jalousie. Hein? Vas-y, fais la même chose avec ta queue. Tu sais quoi? T'es qu'un jaloux, tu pètes plus haut que ton cul, tu dois avoir la nuque qui sent la rondelle. Allez, je vous laisse, je m'en vais.
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1: Laissez-moi vous présenter, en remontant dans le temps à la télévision, un des numéros de Confession Intime. Moi, j'étais fan de cette émission.
2: Oh,
1: je trouvais que Confession Intime, c'était révolutionnaire à l'époque. Voilà, alors il y avait des thèmes qui étaient faits qu'on ne pourrait plus faire aujourd'hui parce que touchy, et parce que tout le monde dirait « Ah, vous vous moquez, ah, vous devriez pas montrer, ah, mais quelle honte !» Il y aurait toujours des gens qui hurleraient, mais malgré tout. C'était quand même une émission où il y avait des cas étonnants. Il y avait des vrais et des faux. Il y avait ceux qui exagéraient.
2: Oui.
1: Là, vous allez entendre un couple. Le problème dans ce couple, c'est que le couple va mal. Pourquoi ? Parce que le mari, il a cette même passion que nous, justement. Il aurait pu faire partie de cette équipe. Il a monté sa propre radio dans la maison.
2: Ah.
1: Et il fait de la radio H24.
3: Spécial années 80 aujourd'hui. On continue avec un grand succès. Tiens, allez, c'est pour vous les filles, pour vous les chouchous.
1: Alors, voilà. C'est comme ça tout le temps, ce qui a le don de rendre fou sa femme.
4: Ça y est, t'as fini là ?
3: Non, pas encore.
4: Quoi, non, pas encore ?
3: Il rame, hein.
4: Comment il rame ?
3: Ouais,
4: allez, t'as tout, on y va.
3: Non, je dis bonjour vite fait.
4: Non, tu éteins.
3: On a pris 2 heures de
4: plus. On y va, les garçons, ils vont râler.
3: Ouais, mais attends.
4: Oh. Éteins, je te dis.
3: 2 minutes.
4: Mais éteins.
3: Tout.
4: Tu éteins.
3: C'est fait, c'est coupé.
2: Ah, il écoute quand même.
1: Alors, le couple va tellement mal que des amis viennent chez eux pour essayer de raisonner le mari.
5: Est-ce que réellement ça vaut le coup de s'investir comme ça, quoi ? Est-ce que t'as pas autre chose à faire ou pas, plutôt que de tenir la dragée à...
4: S'occuper plus de moi déjà, que moi je suis pas dans un coin, rester à faire
5: ça. Toi la radio, elle devant la télé, puis chacun vit de son côté.
6: T'apportes rien.
5: Alors, elle t'apporte rien, et du coup, c'est quoi qui en partie ? Vos finances.
1: Eh oui,
2: ça coûte cher.
1: Eh oui, parce que ça coûte cher de faire tout ça. Et là, il a la réponse, écoutez bien.

0: suis en train de regarder Turbo.
1: Turbo, ouais.
2: Non, tu éteins.
0: Ce que dit la femme de Pietre quand il rallume une petite clope au moment de l'apéro.
2: Non, tu éteins.
0: Ah, ce que disent les auditeurs de notre émission au chauffeur de taxi qui met une autre radio.
2: Non, tu éteins.
0: Ce qu'avait dit Jeanne d'Arc.
2: Non, tu éteins.
0: Si,
3: elle l'a dit.
4: Elle l'a pas dit assez fort.
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0: Pascal Pro. Journée mondiale du tricot et qui revient à la mode.
1: Ouais.
0: Les plus jeunes se remettent au tricot.
2: Grave. Cocher, ouais.
1: Ah, flemme.
3: Oh, moi, je me souviens quand j'étais petit, que ma mère, elle me traînait dans les boutiques fil d'art. Ça me rendait fou. C'était long. Oh,
1: le bruit des aiguilles.
3: C'est le traumatisme.
0: Où le mec, il t'ouvre des trucs et t'as genre 8000 fermetures éclair. Et après, il te dit, les boutons, voulez-vous les comment dorer? Et là, il t'en envoie, il t'en sort 8000 aussi. Tu sais, je devenais fou, je suis d'accord avec toi.
3: Pareil.
0: Alors, qu'est-ce qu'un point mousse? Pour frimer la machine à café.
1: Ça, c'est au bar, ça.
3: Bah,
1: T'appelles un collègue.
4: C'est la tireuse.
1: Non, allez, c'est point mousse, là.
4: Si tu penches pas, c'est le verre. Ça fait la mousse, donc c'est le point mousse.
0: Bien penché. Bah non, c'est pas ça. C'est le point obtenu quand on tricote toutes les mailles à l'endroit sur plusieurs rangs, ça s'appelle le point mousse.
3: D'accord.
0: Le Bobby Noir, c'est quoi un Bobby Noir?
4: Ça, c'est le mec, la version afro de Dallas avec Bobby Noir dedans.
0: C'est le Bobby de Côte d'Ivoire.
4: Ouais,
0: bien
4: c'est
0: sûr.
4: Ça.
0: Non. T'as sous Hélène, donc elle est ta Bobby Noir.
4: C'est ça.
0: Tu vas sortir prendre l'air, toi. Il est temps que tu t'aères, sans que tu finiras. Pas l'année.
2: Ah, vrai.
0: C'est la machine qui enroule le fil autour d'une bobine.
3: Ah, le truc.
0: Sur les.
4: Après, le rouet, le machin et compagnie, là, tout ça. Là, ouais,
0: et qu'est-ce qu'un mérinos? Le premier qui me dit le matelas des réveillons en beauté.
2: Mérinos! Mérinos!
4: Non, c'est les.
1: Pas la ref, là, hein.
4: C'est les fans de. De Mérine.
3: Ah oui.
4: Le tueur, là.
1: Ah oui.
0: Les mérinos. Ah, d'accord, ok. Voilà. Les femmes de Besrine, c'est donc les Mérinos.
1: Ils tweetaient à l'époque.
3: Trop fort, Mérine.
0: Bon, je vais l'amener, c'est quoi? Je vais l'emmener prendre l'air pour de bon. C'est une laine qu'on retrouve mélangée quand elle est fine avec d'autres filles. Bon, on s'en fout.
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0: tu repasses, tu reprends un bout de pain, tu reviens.
1: Ouais.
0: Voilà, la légende raconte alors que des gens errent dans les rayons des Ikea de Sartrouville depuis 2004 à la recherche de la sortie, se nourrissant de bougies, de tableaux basses Grütstack. Le lieu servira bientôt de tournage de la nouvelle saison de Walking Dead. Mais tout va bien. Deuxième champion, c'est l'épouse d'N'Golo Kanté. Alors, elle aurait demandé le divorce six jours avant la Coupe du Monde, espérant récupérer la moitié de ses biens.
2: Bah, c'est le normalement oui.
0: Selon la loi française. Mais de quelle Coupe du Monde là?
2: Bah oui, oui, oui, celle-là, oui.
0: Bah, je comprends pas. Pourquoi demander le divorce six jours avant?
2: Je pense que c'est un peu, ça a aucun rapport.
3: Non, fou, ça tombe,
4: six jours, oui, ça tombe là, quoi. Ouais,
1: comme ça. Hein.
0: D'accord. Ouais. Bon, la procédure a révélé que le joueur ne possédait aucun bien en France. Que l'intégralité de sa fortune est enregistrée au nom de ses enfants.
4: En plus.
0: Le fisc va s'intéresser à tout ça. Le verdict s'est alors retourné contre elle, puisqu'il, lui, se retrouvant le droit de réclamer ses biens finalement à elle. Elle a immédiatement tenté d'annuler la procédure, mais la décision est déjà définitive, donc c'est lui qui va demander ses biens à elle.
2: Ouais.
1: Hein, tu vois, N'Golo, c'est un bon.
2: Il a l'air de rien, il a l'air gentil.
4: C'est vrai qu'il est bien, moi j'aime bien.
1: Bon sur le terrain, bon en dehors.
0: Attendez, un commentaire des avocats de la dame.
5: On s'est fait baiser par des bleus.
0: Impression. Par des bleus, par des bleus. C'est plus comme des bleus, c'est par des bleus. Les champions du jour, une employée d'EasyJet à Nice qui a confondu l'île Maurice et la Mauritanie.
2: Ouais, bien, aussi,
0: sept passagers mauriciens avec des documents parfaitement en règle ont raté leur vol pour Rome. Ils ont confondu l'île Maurice et la Mauritanie. L'agente d'escale exigeait des visas alors qu'il n'en avait pas besoin. La confusion a même duré longtemps. Tout le monde disait, mais en fait, jusqu'à l'arrivée de la police aux frontières, trop tard. Pour éviter le départ de l'avion, le groupe composé de personnes âgées, dont une femme de 90 ans, a été remis le soir même avec des bons d'excuses, des bons d'achat et tout. Attends, ils ont confondu l'île Maurice et la Mauritanie.
1: Oui, il n'y a rien qui va.
2: Bah ouais, non, il n'y a rien qui va.
0: Donc il devait aller en Mauritanie.
2: Non, il devait aller à Rome, on s'en fout. C'est la meuf avec les passeports, elle a dit, vous êtes mauritanien, vous devez avoir un visa. Ah, il dit, mais non, je suis mauricien, j'ai pas besoin de visa en tant que mauricien. Elle dit non, c'est Maurice, vous êtes mauritanien. Donc je veux un visa.
0: La Mauritanie et la Mauritie, c'est pareil.
2: La Mauritie.
0: Mais ça n'existe pas la Mauritie. Si, c'est. Voilà.
1: Et vous appelez Maurice.
0: Ah, eh bien écoutez, cette dame n'a pas été virée, hein, l'agent d'escale. Non, non. Ah. Elle a été mutée.
2: Ah,
0: en CM2. Obligation de révision.
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0: Oh, dis donc,
1: hey, t'as vu comme elle gigote?
0: Wow.
1: T'approches pas, Corentin, ouais. Va te porte, c'est pas le con.
2: Pardon, désolé. Merci, Patrick, c'est toujours un plaisir de vous voir faire, en fait.
1: Ouais, ça va, qu'est-ce qu'il y a? Putain, t'es jaloux. Non, attends, mon Corentin, ouais. J'ai aussi pensé à toi, baisse ton pute.
2: Ouais.
1: Attends, serre les fesses.
2: Ouais.
0: C'est mieux là.
1: C'est bien, mon champion, t'as mangé des fibres. Ça me rappelle une vieille Covid.
2: Non. Bon, bref, Patrick, hier c'était la journée des archives. Vous en avez de la télé à nous partager ou pas?
1: Déjà, je vais te dire un truc, tête de pneu. Parle plus de télé avec moi parce que j'en ai plus rien à foutre des médias. Bah, tu sais, depuis que France Télé m'a laissé tomber comme une merde. Non, en fait, les archives, je vais te dire, faut les garder. C'est un peu la trace de notre passage sur cette terre.
2: Vous voulez dire que les archives sont un peu les mémoires de l'humanité?
1: Non, c'est un plan en sauce du combat. Ouais, évidemment. Évidemment, tu as tué une gommette pour la bonne réponse. Moi, j'ai des archives de moi dans mes émissions. Il y a des années, j'ai des nudes de Corinne Touzé, Evelyne Delia, Madola Niçoise. J'ai même Popek qui faisait la pieuvre devant Charlie Dino aux élites de Grenoble. C'était beau. Et il y en a une, je peux vous la raconter en chanson. Vous êtes chaud?
2: Ouais.
1: Allez, musique.
3: Sorte.
1: Vous tous qui êtes dans la voiture, qui êtes en train de nous écouter.
2: Allez, Cédric, t'as dans les mains.
1: Ça s'était passé au Grand Cabaret.

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3: Les champions du monde de l'actu. Voici le premier champion, elle a 27 ans.
4: Ouais.
3: Elle s'est fait arrêter, alors écoutez bien cette histoire, elle est dingue. Elle s'est fait arrêter après que les gérants des restaurants au travers tout le centre de la Floride, ce qui est quand même très grand, se sont rendus compte qu'elle affirmait que c'était son anniversaire tous les mois. Pour obtenir des desserts, des chansons.
5: Gratuits, oui.
3: Bon anniversaire, les petits indiens.
6: Et les desserts gratuits, surtout.
3: Et les desserts gratuits et les coupons promotionnels.
5: Ah,
3: alors,
5: ouais.
3: Selon les enquêteurs, parce que c'est remonté loin, Ashley Monroe, c'est le nom de cette demoiselle, a maintenu un tableur qu'elle avait dans son ordi qui s'appelait Opportunité d'anniversaire 2026.
6: C'est drôle.
3: Qui retraçait tous les restaurants, les programmes, les récompenses, les noms des employés qui l'avaient déjà servi le mois d'avant.
6: Wow. Ah ouais, elle était organisée, là, madame.
3: Très organisée. La police affirme que les soupçons ont augmenté après que le personnel d'un restaurant l'ait reconnu lors d'une célébration d'anniversaire qui avait eu lieu 18 jours plus tôt.
6: Ah,
3: ouais, c'est quand même bizarre,
5: c'est
3: inquiétant, madame.
5: C'est
3: tous les jours. Elle a été condamnée à une interdiction de rentrer dans les enseignes en question, ainsi que dans son jean.
6: Ah bah oui. Avec le dessert, là.
3: Ah, parce que trois anniversaires dans chaque restaurant, par un moment donné, bon, je veux dire,
6: ça se paye.
3: On n'est plus dans du 38. Deuxième champion, livreur. Alors lui, il m'éclate aussi. Alors lui, pour moi, je l'aurais mis numéro 1. C'est mon champion Uber Eats à vélo.
4: Ouais.
3: Samedi, 1h35, il fait un détour par le Casidour en pleine livraison pour se refaire et arrêter les livraisons Uber. C'est vrai que c'est très dur, Uber. C'est vrai, c'est compliqué, c'est partout.
4: Les intempéries, tout ça, ouais, ça joue aussi. Quoi.
3: Le client était inquiet de son retard, lui dit, attendez, vous bougez plus, je vois sur le plan, il se passe plus rien. Sa réponse, je suis au casino, je me refais ce soir et j'arrête Uber Eats.
6: Ah merde.
4: Mais il avait la commande, du coup.
6: Ouais, bah oui.
3: Quelques minutes plus tard, nouveau message, finalement, j'ai tout perdu, j'arrive, vous livrez tout de suite.
4: C'était froid, mais bon.
3: Ouais, c'est-à-dire que ça a dû arriver froid. Ouais. Voilà, c'est incroyable quand même. Le mec, il a dû arriver avec le truc le plus pourri de la terre. Bon, ben voilà, il y avait des nuggets, j'ai tout mis sur le rouge. En plus, j'ai perdu, il vous en reste que la moitié. On reste dans le thème du casino et on termine avec notre championne du jour. Vous avez ce problème, elle a 69 ans, elle est bannie, elle s'est elle-même bannie des casinos à vie en Pennsylvanie pour lutter contre son addiction.
6: Il y en a plein qui font ça.
3: Elle joue, donc voilà, elle n'arrive pas à s'arrêter. Elle a donc décidé de braver l'interdiction pour s'installer devant une machine à sous. Elle a décroché, et c'est là que c'est fort. Elle a décroché le jackpot, déclenchant les sirènes et puis évidemment les vérifications qui vont avec. Tout le monde est venu, ils ont pris son identité, la police l'a escortée hors de l'établissement. Elle n'a pas le droit d'être là.
6: Ah oui.
3: Avec une contravention pour intrusion, et ses gains ont été intégralement confisqués.
6: Mais non.
3: Elle n'a pas pu garder $1 de ce qu'elle a gagné.
6: La journée de merde.
3: Alors elle s'est battue contre son addiction, elle a tout perdu, elle a gagné le jackpot, elle est repartie sans un centime.
6: Aïe.
4: Ouais, non, mais...

0: robe en voulant cacher une cigarette pendant qu'elle fumait dans sa chambre. Elle a entendu les pas de son père, paniquée, elle a mis la cigarette dans son dos. La robe a pris feu à cause de la cosmétique.
1: C'est horrible.
0: Réponse de Corentin. C'est horrible. On termine avec une dernière question d'une auditrice voyante. Madame, je lis l'avenir. Dans Libourne.
2: C'est ce qu'il voulait dire dans les boules. En fait.
0: Dans les boules, compris, oui. C'est Libourne. Que proposent certaines sociétés américaines après un décès ?
3: Faire la fête.
0: Alors, c'est forme de fête.
4: C'est par rapport à l'enterrement ?
0: Alors, c'est pas par rapport à l'enterrement.
2: C'est avec les cendres ?
0: Avec les cendres.
2: Ils éparpillent les cendres sur les gens qui dansent ?
0: Alors, ils n'éparpillent. Alors, si, ils éparpillent et ça ressemble à de la fête.
1: Ils les envoient dans une fusée dans l'espace ?
4: Non, des cotillons.
0: Alors, c'est pas dans l'espace.
2: Dans un feu d'artifice ?
0: Dans un feu d'artifice !
2: Ah, je suis trop fier.
3: Oh, mamie, la belle bleue.
0: Pietro. Oh, belle mamie. Eh bien, mes chers moins grosses têtes, c'est fini pour aujourd'hui. On se retrouve jeudi. Et sachez ceci, il y a plus de Français, qui sont allés dans l'espace qu'en deuxième semaine à Roland-Garros. Merci, au revoir. À la prochaine.
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0: je suis au casino, je me refais ce soir et j'arrête Uber Eats.
1: Ah merde !
2: Mais il avait la commande du coup.
1: Ouais, bah oui.
0: Quelques minutes plus tard, nouveau message, finalement j'ai tout perdu, j'arrive vous livrer tout de suite.
2: C'était froid, mais bon.
0: Ouais. C'est-à-dire que ça a dû arriver froid. Ouais. Voilà, c'est incroyable quand même. Le mec, il a dû arriver avec le truc le plus pourri de la terre. Bon, ben voilà, il y avait des nuggets, j'ai tout mis sur le rouge. En plus, j'ai perdu, il ne reste que la moitié. On reste dans le thème du casino et on termine avec notre championne du jour. Vous avez ce problème, elle a 69 ans. Elle est bannie, elle s'est elle-même bannie des casinos à vie en Pennsylvanie pour lutter contre son addiction.
3: Il y en a plein qui font ça.
0: Elle joue, donc voilà, elle n'arrive pas à s'arrêter. Elle a donc décidé de braver l'interdiction pour s'installer devant une machine à sous. Elle a décroché, et c'est là que c'est fort, elle a décroché le jackpot, déclenchant les sirènes et puis évidemment les vérifications qui vont avec. Tout le monde est venu, ils ont pris son identité, la police l'a escorté hors de l'établissement, elle n'a pas le droit d'être là.
1: Ah oui ?
0: Avec une contravention pour intrusion, et ses gains ont été intégralement confisqués.
1: Mais non !
0: Elle n'a pas pu garder un dollar de ce qu'elle a gagné.
1: La journée de merde.
0: Alors elle s'est battue contre son addiction, elle a tout perdu, elle a gagné le jackpot, elle est repartie sans un centime.
1: Aïe.
0: Son mari était ravi d'apprendre ça, hein, monsieur ?
4: Mais quelle icône, celle-là !
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0: c'était ouais. beau. Et il y en a une, je peux vous la raconter en chanson. Vous êtes chaud?
1: Ouais.
0: Allez, musique.
2: Simple.
0: Vous tous qui êtes dans la voiture, qui êtes en train de nous écouter.
1: Allez, Cédric, t'as dans les mains.
0: Ça s'était passé au

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2: Aujourd'hui, journée mondiale du tricot.
3: Une maille à l'envers.
2: Tremble, Pascal Pro. Journée mondiale du tricot et qui revient à la mode.
4: Ouais.
2: Les plus jeunes se remettent au tricot.
5: Flemme.
6: Moi, je me souviens quand j'étais petit, que ma mère, elle me traînait dans les boutiques fil d'art. Ça me rendait fou. C'était long.
4: Le bruit des aiguilles.
6: C'est le traumatisme.
2: Ou le mec qui t'ouvre des trucs et t'as genre 8000 fermetures éclair. Et après, il dit les boutons, vous les comment dorés? Et là, il t'en sort 8000 aussi. Je devenais fou, je suis d'accord avec toi.
6: Pareil.
2: Alors, qu'est-ce qu'un point mousse pour frimer la machine à café?
4: Ah, ça,

0: écraser jusqu'au bout le tube de dentifrice. Pour pas gâcher.
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2: Laissez-moi vous présenter, en remontant dans le temps à la télévision, un des numéros de Confession Intime. Moi, j'étais fan de cette émission.
3: Oh,
2: je trouvais que Confession Intime, c'était révolutionnaire à l'époque. Voilà, alors, il y avait des thèmes qui étaient faits qu'on ne pourrait plus faire aujourd'hui, parce que touchy, et parce que tout le monde dirait « Ah, vous vous moquez, ah, vous devriez pas montrer, ah, mais quelle honte !» Il y aurait toujours des gens qui hurleraient, mais malgré tout. C'était quand même une émission où il y avait des cas étonnants. Il y avait des vrais et des faux, il y avait ceux qui exagéraient. Oui. Là, vous allez entendre un couple. Le problème dans ce couple, c'est que le couple va mal. Pourquoi ? Parce que le mari, il a cette même passion que nous, justement. Il aurait pu faire partie de cette équipe. Il a monté sa propre radio dans la maison. Ah. Et il fait de la radio H24.
4: Spécial années 80 aujourd'hui. On continue avec un grand succès. Tiens, allez, c'est pour vous les filles, pour vous les chouchous.
2: Alors, voilà. C'est comme ça tout le temps, ce qui a le don de rendre fou sa femme.
5: Ça y est, t'as fini là ?
4: Non, pas encore.
5: Quoi, non, pas encore ?
4: Il rame, hein.
5: Comment il rame ? Allez, t'as tout, on y va.
4: Non, je dis bonjour vite fait.
5: Non, tu éteins.
4: On a pris 2 heures de
5: plus. On y va, les garçons, ils vont râler.
4: Ouais, mais attends.
5: Éteins, je te dis.
4: 2 minutes.
5: Mais éteins. Tu éteins.
4: C'est fait, c'est coupé.
3: Ah, il écoute quand même.
2: Alors, le couple va tellement mal que des amis viennent chez eux pour essayer de raisonner le mari.
6: Est-ce que réellement ça vaut le coup de s'investir comme ça, quoi ? Est-ce que t'as pas autre chose à faire ou quoi, plutôt

0: de madame qui intervient. Ah ouais, ça marche pour tout ça. Quand ma chérie me demande d'aller marcher alors que je suis en train de regarder Turbo.
1: Non, putain. Oh, non.
0: Ce que dit la femme de Pietre quand il rallume une petite clope au moment de l'apéro.
1: Non, putain. Ah,
0: ce que disent les auditeurs de notre émission au chauffeur taxi qui met une autre radio.
1: Non, putain.
0: Ce qu'avait dit Jeanne d'Arc.
1: Non, putain.
0: Si, elle
2: l'a dit.
3: Elle l'a pas dit assez fort.
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0: Un seul coup, t'es beau.
1: Madame, elle peut dégager monsieur, monsieur peut dégager madame, tu te fais une nouvelle vie. Oui, bien. Mais je pense que quand t'as passé un certain âge, t'as les enfants, le machin, tu t'entends bien avec la personne avec qui tu es.
0: Ouais. Pff, tu vas, oh, tu vas
1: prendre de l'argent, tu vas reprendre quelqu'un qui va arriver pour ton pognon. Non, honnêtement, je suis pas sûr.
2: Tu seras pas heureux.
1: Non, mais c'est ça. C'est que, non, mais par contre, ça doit être un kiff, hein, quand même. On peut se le dire entre
0: nous. Sur le coup, je pense que les deux premières semaines, ça doit être du grand n'importe quoi. Hein. Et puis en plus, tu te fais plaisir, comme tu dis. Généralement, t'en donnes à tes amis, mais à ta famille. Et là, tu te fais tes trucs.
1: Je pense vraiment qu'il y a une, Je pense qu'il y a une vraie parano de à qui tu le dis.
0: Oui.
1: Selon. Oui. T'habites dans une grande ville. C'est-à-dire, par exemple, t'es en plein centre de Marseille, t'es à Lyon, t'es. T'as une forme d'anonymat. T'habites dans une petite ville. Tu le dis à qui?
2: Un petit village.
1: Tu te vois avec un secret pareil. Ça veut dire que tu vas dire: ah non, surtout ne disons rien aux gens, vivons comme si de rien ne se passait. Bah, tu peux pas en faire.
0: Et si à partir du moment où tu le dis dans un village, mon gars,
3: c'est terminé. Et t'as l'impression que tout le monde le sait.
1: Bah évidemment.
3: Salut, comment ça va? Mais ça va, pourquoi? Qu'est-ce qu'il y a?
1: Ah, tu te demandes comment ça va? Tu veux de l'argent, c'est ça? Hein? Parce que tu m'as demandé comment ça va. Tu ne me demandes jamais comme ça. Non, mais je pense que c'est.
4: Détester aussi des gens.
1: Ben oui.
4: C'est soit tous les gens vont être gentils avec toi pour avoir du blé, ou soit ils vont dire: ah, rien de l'autre,
1: Tes enfants, ils t'appellent pour dire bonjour. Qu'est-ce que tu veux, du blé encore?
2: Ça. Qu'est-ce que ça doit être bien quand même?
1: Bah non.
4: Ah,
1: non,
4: moi je m'en branle, moi je me casse, je reviens.
2: Ah là là, mais vraiment. Les soucis de facture et tout, t'oublies.
1: En tout cas, c'est un Belge qui a gagné, je crois que nous avons.
4: Ouais, on a le bourgmestre belge avec nous. Bonjour monsieur.
5: Alors, je suis pété d'oseille, je le dis, je suis pété d'oseille. Vous êtes Jean-Luc, je suis riche et je vous emmerde, voilà.
4: Non, mais attendez là, parce que c'est pas du tout ça le truc.
5: Oui.
4: Non.
5: Comment?
4: J'ai dit attendez, parce que là, c'est pas du tout vous qui avez gagné. Hein.
5: Non, c'est un Belge, mais c'est pas vous. Ah, attendez, excuse-moi, je n'entends rien du tout. T'as les boules, je veux dire, t'as les glandes, t'as les crottes de nez qui pendent, comme on dit. J'en suis blindé, j'ai déjà des projets plein la tête. Mais non, là-dedans, c'est une usine de création, tellement j'ai des idées pour aller faire des choses avec cet argent.
4: Mais c'est pas vous le gagnant, c'est un Belge, mais c'est pas vous.
5: Arrête, ça, c'est tout comme 175 millions d'euros, c'est 3 fois le PIB du pays. Arrête, l'Allemagne qui a une piste. Je te jure qu'il va pisser du champagne. C'était de l'eau, et encore c'est de l'eau. T'aurais pas mis une gourde en dessous. Hein. Mais là.
4: Mais c'est pas votre argent, c'est l'argent du gagnant.
5: Oui, je vais t'en dire. Avec tout ce qu'on va lui prendre en impôt, ça va être un peu comme si son argent, c'était notre argent. Ouais. On va mettre de la truffe dans notre fricadelle, on va mettre du caviar dans la gaufre, à l'intérieur, fourré à la place du sucre. Là, on va se remplir le bit mon solo, qu'est-ce qu'on va être bien. On va tellement boire de bière pour fêter ça qu'on va péter de la mousse. Tu fais de la mousse.
4: Vous allez pas
0: tu lui dis.
4: Oui, c'est net d'impôt, donc vous n'allez rien toucher.
0: Il n'y a pas d'impôt sur ces trucs-là. C'est net d'impôt.
1: Attends, tu commences à me faire chier, mon truc.
5: Non, je vais te dire. Tu as réponse à tout. C'est extraordinairement agaçant.
4: C'est la vérité.
5: Dis-moi, comme tu sais tout le français, ta tête de français, avec tes joues de français qui sent le pâté, là. Dis-moi.
4: Ça va.
5: Tiens, vas-y, allez, vas-y.
4: Il n'y a pas le physique.
5: Monsieur, on attaque pas le physique quand on n'a pas les moyens. Alors, je pose la question. Est-ce que tu as le nom du gagnant?
4: Oui, je dois avoir ça. Attendez, je regarde. Là, c'est. Hop, Éric Dupont.
5: Ah oui, putain, regarde.
4: Éric Dupont. Oh, en fait, c'est un Français, je crois.
0: C'est un Français qui est passé en Belgique. Oui.
4: Il ouvre moi là.
1: Non, attends, c'est pas vrai. C'est un cocu de Français qui a volé son ticket chez nous.
4: Eh oui.
1: Il est venu, il a repassé la frontière. Je suis dégueu.

0: stylo. Je vais essayer d'avoir la réponse. Alors.
1: Mais ne vous fiez pas au personnage. Je suis un bourreau de travail. C'est moi qui fais tout ici.
2: C'est vrai. Bah,
3: vas-y, mais c'est quoi?
4: Un bourré de travail.
1: Un bourré de travail.
0: Donc,
1: de mettre du contenu dans l'émission, à la base. Je suis auteur sur cette
3: émission. Est-ce que tu as remarqué que même quand il a dit je mets du contenu dans l'émission, il s'est retenu de pas rire.
1: C'est non, même lui. J'étais là, je dis est-ce que je vais dans la vanne ou parce que ça sert à rien, on s'en fout.
3: C'est
1: de
3: magie.
1: Ce que je fais, je fais rien. Je suis un branleur, je fais rien.
3: Il est contenutologue.
1: Je suis contenutologue.
2: Il s'occupe de l'édito, j'écris des blagues de l'émission.
3: Non, c'est vrai. Non, c'est un gros boss.
5: C'est une machine,
3: un gros boss. Il vérifie pas tout, mais des fois, on va dire que quand il prend une news, il

0: Salut, 6h du matin, c'est jeudi aujourd'hui. Courage à tous ceux qui vont passer aujourd'hui le bac français, c'est ça?
1: C'est ça, oui, l'écrit.
0: Épreuve d'écrit du bac français. Courage à tous les parents qui angoissent plus que les élèves. Salut.
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0: non, mais je vous le dis, bah, ce soir, dernière de l'année, ça veut dire qu'après, j'aurai tout le temps de vous écouter tous les matins, peinard, les doigts de pied en éventail.
1: Ah ouais, c'est nous qui t'écoutes, je crois.
0: Comment ?
1: C'est nous que t'écoutes, hein. Ça me fait plaisir.
0: Ah bah oui, ah bah le
1: ça
0: matin, j'écoute que vous. Bah oui. Les autres, j'écoute pas, je vous le dis, chérie. Je vous écoute en faisant du padel. Ouais. Non, mais je vous le dis, ça va être énorme. Je vous adore, les chéris.
1: C'est gentil,
0: les meilleurs.
1: C'est gentil. Voilà. Merci, énorme. Merci. Ce soir, prime des vérités. Alors, vous allez avouer quelque chose ?
0: Les chéris, je vous le dis, j'en peux plus de Géraldine. Voilà, ah. Qui, à chaque fois, me dit que je suis le meilleur, le plus fort, le plus sportif. Avant de me poser une question, là, je suis sûr qu'elle va le faire.
2: Cyril ? Ah bah. Oui, vous qui êtes le plus sportif de la bande, le plus fort, le plus musclé, dites-nous, vous continuez à faire du sport en congé ou vous faites une pause ?
0: Alors, ma Gégé, je vais te le dire, ma chérie.
2: Oui, avant, Cyril, je vous écoute.
0: Avant, je profitais, j'étais jeune, j'étais frais. Maintenant, je fais attention à ma santé.
1: C'est vrai.
0: Pour te dire, à 19 ans, je kiffais, je faisais du sport, je mélangeais tequila, vodka ou rhum. Aujourd'hui, si je mets un peu de lait dans un café, je me yèche dessus.
2: Voilà, Cyril.
0: Ça va bien, merci ma Gégé. Bisous les chéris, à ce soir sur W9. Bisous les chéris.
2: Merci, à bientôt Cyril et bonnes vacances. Et on a Nagui. Bonjour Nagui, ça faisait longtemps.

0: Valverde, et pour jouer avec nous, accueillons notre maestro Manu de Paris.
1: Bonjour monsieur Nagui.
2: Ah.
1: Et bonjour à tous. Coucou ma Brigitte, c'est papa, c'est ton chéri. T'as vu, je fais l'émission de Nagui. Bisous à toi et toutes tes copines qui nous regardent à l'EHPAD.
0: Oh, il embrasse tout le monde, monsieur le président.

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4: Oui, je vais faire très vite. Je vais vous parler des dépenses qu'on regrette immédiatement après. Donc on va commencer par les abonnements gratuits oubliés, c'est les applications que vous avez voulu tester.
3: Merci.
4: 7 jours en fait.
3: Merci.
4: Voilà, 3 mois plus tard, bah, vous vous retrouvez à être débité parce que vous avez oublié d'annuler l'abonnement en fait.
3: Tu sais pas, mais ça, je crois qu'on en a tous perdu dans un coin que tu oublies et que tu payes.
5: Moi je regarde
3: quand
5: tout
3: c'est
5: le temps.
3: 10 euros tous les ans, tu sais pas, ça passe comme ça. Il paraît qu'on en a tous.
6: Je vais regarder tout de suite. Des abonnements, je suis sûr que j'ai payé.
4: C'est les gratuits, tu sais, tu testes pendant 7 jours ou 3 jours et puis t'as pas eu le réflexe de l'enlever tout de suite.
6: Alors déjà, fais-tu une photo?
4: Ah, t'as pas...
6: J'en fais jamais.
4: Donc tu le payes tous les mois.
6: Je paye, ouais.
4: Combien?
6: C'est à l'année. Ça doit être 35 euros.
5: Ah ouais.
4: Oh là là.
6: Allez, attention, on y va. LinkedIn. J'avais rien compris à ce
3: Comment tu sais, t'as une application qui te...
6: Tu vas dans abonnement.
4: Oui, tu vas dans abonnement, ça te dit.
3: C'est pas mal ça.
6: Photo Revive. Pour faire revivre les photos. J'ai dû faire revivre une fois ma mère et mon père en photo. 44 euros l'année, tiens, prends ça.
3: Allez, bim.
6: Cloud. Alors là, eux, ils m'ont bien niqué, eux. Alors, Cloud, c'est le petit truc que vous mettez derrière votre téléphone quand vous faites une réunion. Vous savez, ça remet toute votre réunion, ça écoute tout.
5: Ah oui.
6: Et à la fin, ça remet tout.
5: Ah, il oublie 16 mots sur 20.
6: Si, ça marche bien.
5: Ouais.
6: Mais c'est 249 euros par an.
3: Oh,

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1: Après le bac, cherche enquête exclusive, il y a aussi Parcoursup.
0: Parcoursup, chaque année, des milliers de lycéens formulent des vœux précis.
2: Je veux faire du droit à Bordeaux, du commerce à Lyon, de la médecine à Paris.
0: Puis la plateforme répond, félicitations, vous êtes admis en licence de gestion des espaces verts à 700 km de chez vous. Pour Enzo, qui rêvait d'être avocat, ce sera finalement berger dans le Cantal.
1: Oh bah voilà.
0: Pour Anaïs, qui se voyait chirurgienne, elle ouvrira un PMU à Rostrenin, en Bretagne. Quant à Mathis, après avoir reçu son 15e refus, il a décidé de se reconvertir dans les tests de cigarettes électroniques sur les réseaux sociaux. Un métier qu'il exerçait déjà officieusement depuis la 4e. Il fumait du Ragnarok en cours de technologie.
1: Oh bah oui.
0: 90 enquêtes, Parcoursup, enquête sur ces lycéens qui avaient choisi leur avenir, mais pas l'adresse. C'est bientôt sur C-Star.
1: Et on va terminer, cherche enquête exclusive, comme d'habitude, par le portrait de la semaine.
0: Dans le portrait de la semaine, Kevin, un jeune homme, enfin un jeune homme, c'est ce qu'il met encore sur ses formulaires. Parce qu'en réalité, Kevin a 50 ans et passe le bac pour la 35e fois. À ce stade, ce n'est plus un candidat, c'est un meuble de l'éducation nationale. Les sujets changent, les présidents changent, les ministres changent. Lui, il rate toujours. Chaque année, il arrive confiant avec sa calculatrice, ses fiches et cet optimisme de con qui fait croire qu'après 35 GSEC, la 36e va être le bon. Cette année, il se passe avec ses petits-enfants, c'est-à-dire à quel point Kevin est complètement con. C'est beau, c'est touchant, c'est surtout complètement débile.
1: Eh oui.
0: Mais après 35 ans à rater le bac, abandonner maintenant, ce serait presque dommage. Le portrait de Kevin, c'est dimanche, dans 7 à 8.
1: Sur C'est Star, évidemment. Allez mon Kevin, un gars qu'on veut.
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0: matins, entre 6h et 7h, j'irai même entre 5h et 7h, vous avez les meilleurs moments de l'émission de la veille. Nous, on est en train de préparer en live du bureau pour vous présenter une émission où j'espère va vous faire rigoler tout à l'heure. En tout cas, on va tout faire pour et vous changer les idées. Ma petite Stouffette, qu'est-ce qu'on va réécouter?
1: On va se réécouter. Bah, tous les mercredis, on a le Uber Eats Machine.
0: Ouais, très
1: et
0: bien.
1: Et là, il y avait
0: bien.
1: Des plats exceptionnels comme le bœuf bourguignon,
0: très bien,
1: carbo aussi.
0: Il y avait la reprise des Black Eyed Peas à ne pas rater.
1: Les paupiettes.
0: Qu'est-ce qu'il y aura d'autre?
1: Et Annie Dingo est venue nous faire un petit coucou. Voilà. Ça faisait longtemps qu'on l'avait pas vue.
0: Et j'en profite pour faire un bisou parce que c'est le moment où elle a le temps, elle passe dans le bureau pour nous faire un bisou. C'est une Mel qui est au

0: vers 11h30 tous les jours.
1: Globalement. C'est parce que j'ai oublié de la ramener.
0: Bah, évidemment. C'est bien, c'est qu'elle l'avoue elle-même. C'est fabuleux, ça fait un an que je gueule et elle dit non, mais en fait, c'est moi.
1: C'est imprimé, mais bon.
0: Allez, on revient après les infos de 6h et bien tout de suite. C'est parti pour les news, Cédric Lecor. Salut, mon Cédric.
2: Salut Coé, bonjour à tous. Encore de nombreux passages nuageux ce jeudi dans la moitié nord. Le soleil va gagner du terrain demain avec un mercure qui va bondir, même un météo plus complète à la fin de ce flash. Une hausse du mercure qui inquiète d'ailleurs les autorités. Il pourrait faire jusqu'à 35 degrés ce week-end dans le sud-est. 5 départements de l'arc méditerranéen sont justement placés ce jeudi en vigilance orange pour les feux de forêt. Hier à Pézenas, dans l'Hérault, un incendie qui s'est déclaré près d'un stand de tir a parcouru près de 5 hectares de végétation. Une centaine de pompiers et des canadaires ont été mobilisés. Mais quel sujet pourrait bien tomber ce matin? Une question que se posent près de 530 000 élèves de première qui s'apprêtent à découvrir les épreuves anticipées de français, avec au choix la dissertation ou le commentaire de texte pour la filière générale. Coup d'envoi donc du bac général et technologique, avec une nouveauté cette année, une épreuve anticipée de mathématiques demain, qui se fera sans calculatrice. Les élèves de terminale pourront encore réviser tout le week-end pour la philosophie. De futurs étudiants qui, pour certains, sont encore en attente d'une réponse sur Parcoursup. Justement, la phase complémentaire débute aujourd'hui. Pour les jeunes qui n'ont pas encore reçu de réponse positive parmi les formations désirées, ils peuvent dès aujourd'hui donc formuler jusqu'à 10 vœux supplémentaires. Dans l'actu également, Patrick Bruel est finalement ressorti libre hier soir du bureau des juges. Le chanteur de 67 ans, pour lequel le parquet de Nanterre avait requis la détention provisoire, a en revanche été mis en examen pour viol et agression sexuelle dans 4 affaires. Plusieurs milliards de personnes s'apprêtent à vibrer pour le mondial de football. Début ce soir de la Coupe du Monde depuis le stade Azteca de Mexico avec la rencontre

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0: Encore de nombreux passages nuageux ce jeudi dans la moitié nord avec quelques averses dans les Hauts-de-France et dans les Ardennes. Ce sera bien couvert aussi ce matin dans le centre du pays, jusque dans la vallée du Rhône. Pour être sûr de trouver le soleil, direction le sud, les côtes

Je suis en train d'imaginer la chorégraphie du mec qui fait paupiette. Ah ouais ! Ah ouais ! Sur la troisième marche du podium, c'est la grosse surprise. Un plat indien, le mélange, le sucré, le salé. Vous aimez le riz, vous aimez la noix de coco, je te mélange les deux, le riz coco.

0: Connaissez nos conclusions à chaque fois. Hein. Et à la première place du Uber Eats Machine, cette semaine, elles font l'unanimité auprès de tout le monde, les grands comme les petits, les fameuses pâtes carbonara.
1: Ah ouais.

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2: Le sondage sur les parents vus par les enfants. Pour 74% des enfants, la personne qui dit le plus gros, le plus

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0: m'en fous. Un petit bout de derche à l'air libre, ça fait toujours plaisir. C'est la nature, et la nature, c'est la vie.
1: Oui, ok. Ouais.
0: Dingo.
1: Ouais.
0: Je planterai une forêt primaire dans les jardins de l'Élysée et y mettre des animaux comme des loups, des renards et des daims.
2: Ah ouais.
0: Et des daims.
2: Des daims.
1: Avec
2: des
1: du dents. Caramel dessus.
0: Ouais, il y a des daims, des vrais animaux.
1: Ah, ok.
0: Nemo. Je vais relancer la politique énergétique de la France en remplaçant la région de l'Aude en entier par des panneaux solaires qui alimenteront le reste du territoire.
3: Ouais, non, sur le papier.
1: Oui, ça
0: c'est
1: fait,
0: plus où j'en suis. Attendez, plutôt Dingo, Demo,
1: ouais.
0: Gepetto.
1: Ouais.
0: Je mettrai un ficus en porte-parole du gouvernement. Bon, bah, il dira peut-être moins de conneries que ceux qu'on a eu avant.
3: Ça, c'est ouais. pas idiot
0: voilà.
3: non plus. Hein.
0: Et je mettrai un éthylotest à la tête de l'Assemblée nationale. S'il vient violer, c'est que les députés seront bourrés. Mauvaise nouvelle pour la chaîne parlementaire qui n'aura plus rien à diffuser. Pas être derrière tout le monde.
1: Oui, bah merci Madame Dingo, je ne suis pas sûr que ça fonctionne tout ça. Là.
0: Bon écoutez, on verra. En attendant, je vais prendre ma trottinette électrique et aller faire des doigts aux Parisiens coincés dans les embouteillages
3: d'accord.
0: pour les énerver. Ça c'est à moi, c'est ma faute.
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0: Bonjour, mais comment allez-vous aujourd'hui?
1: Ça va et vous?
0: Vous êtes bien, vous êtes bien réveillé. J'ai vu là, ça y est, là, la Coupe du Monde de football va partir. Ouais. Vous êtes peut-être en train de vous dire, ouais, mais nous, ce qui nous intéresse, c'est la France, le reste, tous les matchs, ça ne nous intéresse pas. J'espère qu'ils ne vont pas nous en parler tous les jours. Non, non, je vous rassure, j'y connais rien de toute façon. Donc là-dessus, chez nous, vous serez tranquille. En revanche, tout à l'heure, document exceptionnel, ouais. 7h30, la compile des hymnes de la Coupe du Monde. À ne surtout pas rater avec des découvertes que vous n'entendrez que chez nous, avec des documents exceptionnels. Restez là, 7h30, la France qui bosse. Prof de danse dans un instant. Ah, cha-cha
2: oui.
0: Et 1, 2, 3, et 4, et 5 Tête Prof de danse, et tête. Nous aurons ça dans un instant, nous aurons les champions du monde de l'actu. Vous verrez qu'il y a des arnaqueurs un peu partout, bébé. Mais même dans les trucs bio, il y a des arnaqueurs. Mais on est tranquille nulle part, et j'embrasse la Suisse. Qui nous écoute nombreux, peut-être ce matin avec l'appli Europe 2 ou qui nous écoute avec, qui nous regarde d'ailleurs peut-être en ce moment sur Twitch, TikTok, Facebook et YouTube. On vous embrasse les amis, bonjour, peut-être qu'il y en a qui nous regardent avec leur petit café comme ça, ils sont tout nus devant l'écran. Ils nous regardent, ils sont bien réveillés, ça va. Et là, j'ai qu'une chose à vous dire, mettez un slip. Ouais, t'as raison, je vais mettre un slip.
1: Parce qu'on vous voit.
0: Ouais, parce qu'on vous voit. Les Suisses, non mais je vous dis, pas de chance. Là, vous avez vu pour la Coupe du Monde de football, on les a mis leur camp d'entraînement. Il est dans un endroit infesté de serpents.
3: Ouais.
0: Voilà. Donc, mauvaise nouvelle. Hier, méga incendie aux portes de leur hôtel.
1: Oh là là.
4: Mais
1: sérieux?
4: Les chats noirs.
1: Il y a peut-être un signe de partir.
3: Ouais, là, il y a.
0: Heureusement, il y a de la pluie qui est prévue aujourd'hui. Ça va éteindre l'incendie. Avec la chance qu'ils ont, il va pleuvoir des requins comme dans Sharknado. Faites gaffe, la Suisse, il y a un truc qui va pas. Salut. 7h du matin, bonjour. Vous allez bien? Vous allez partir en vacances et vous vous dites « Ah là là, j'espère qu'on va pas tomber dans le pire aéroport de France. » Eh bien, il est sorti. Je le connais.
3: D'Europe.
0: Oui, je vous le dis dans un instant.
5: 11h.
0: D'Europe. Il est français, le pire...
3: Je comprends pas, parce que moi je le connais, je le trouve plutôt bien.
0: On en parle dans un instant. Les news, Cédric Lecor. Salut Cédric.
6: Salut Coé, bonjour à tous. Plein soleil toujours dans le sud de la France, mais un ciel encore bien nuageux de la Bretagne au Grand Est. Je reviens sur les prévisions météo dans deux minutes. Dissertation, commentaires de texte, contraction de texte, essai. Les candidats au bac général et technologique vont se plonger dès 8h ce matin dans les épreuves anticipées de français. Cela concerne près de 530 000 élèves de première qui vont devoir aussi soigner leur orthographe. Le ministre de l'Éducation a demandé aux correcteurs d'être plus exigeants. Et puis demain, place à la nouvelle épreuve de mathématiques avant la philo, lundi, cette fois pour les élèves de terminale. Et justement, c'est aujourd'hui que débute la phase complémentaire de Parcoursup. Cela concerne les élèves qui n'ont pas reçu de proposition d'admission pour la rentrée. Ils peuvent formuler jusqu'à 10 nouveaux vœux en plus de ceux déjà confirmés. Patrick Bruel est finalement ressorti libre hier soir du bureau des juges. Le chanteur de 67 ans pour lequel le parquet de Nanterre avait requis la détention provisoire a en revanche été mis en examen, notamment pour viol et agression sexuelle dans 4 affaires. De nouvelles révélations sur le profil et l'entourage du meurtrier présumé de Liana. Le père de Jérôme Barella avait lui aussi été visé par une plainte pour viol sur mineur en 2013 avant de bénéficier d'un non-lieu. Et le frère du suspect a lui été mis en examen hier pour viol sur mineur et sur conjoint après les plaintes de deux ex-compagnes. Une trêve plus que fragile au Moyen-Orient. L'armée américaine a mené de nouvelles frappes cette nuit en Iran qui de son côté a visé des bases militaires du Bahreïn et du Koweït.

0: Deux jours.
1: Un jour ou deux jours.
0: Un jour.
1: On ne sait pas.
0: Une heure. Une heure, c'est-à-dire que vous avez un gars qui est à côté de vous et vous regardez un show, il fait et allez, faut rentrer maintenant. Bah non, bah tu dis, bah si, c'est une heure. Voilà, donc vous avez le pass. Et il y a même une option, je crois, tout compris,
1: ah,
0: avec
1: oui.
0: hôtel et transport.
2: Wow.
1: Tout à fait.
2: Ah oui, carrément.
0: Ça, c'est le cadeau que vous pouvez avoir ce matin pour aller voir Major Lazer, Elena, Louisa.
3: Zara Larsson.
0: Elle est gentille, Zara Larsson. On l'avait rencontrée au tout début quand elle débutait.
1: Oui.
0: Voilà, c'est une très gentille fille, en plus d'être très belle. Elle est gentille comme tout. Qu'est-ce que nous aurons d'autre tout à l'heure? Ah, les champions du monde de l'actu. Vous prenez de l'eau, vous avez remarqué que maintenant, les eaux, on vous les vend de plus en plus pures.
2: Oui,
0: de plus en plus bio.
2: Oui.
0: De plus en plus
3: cher.
0: De plus en plus sans nitrite, phosphite, de mots qu'on t'invente.
2: De plus en plus rempli aussi. Que alors, quand tu ouvres la bouteille, tu t'en fous partout.
1: Oui,
0: mais moins il y en a, plus c'est cher. C'est le truc. C'est que moins il y a de trucs dans ton eau, 100, bah plus le prix. Je comprends pas, il n'y a plus rien.
2: C'est l'eau quoi.
1: Il y a un grand philosophe qui disait bientôt il n'y aura plus d'eau et l'eau c'est la vie.
0: J'aime l'eau.
2: Bientôt il n'y en aura plus.
0: 5 ans il n'y en aura plus. Bon, nous aurons ça dans un instant. Nous aurons, qu'est-ce qu'il y aura? La France qui bosse et qui se lève tôt. Une ou un prof de danse dans un instant, je vous dirai. Il n'est pas encore le genre, je ne sais pas, c'est pas le plus important. Le principal, c'est de lui dire bonjour. En exclusivité, la compile des hymnes de la Coupe du Monde. Restez avec nous, vous entendrez tout ça. Le son des réseaux spécial révision.
2: Ah bah oui.
0: On est allé, évidemment, vous entendrez des gens dans la rue qui vont vous aider à ne jamais reproduire ce qu'ils disent. Puisque si vous voulez avoir de bonnes notes, les plus jeunes, les écoutez surtout pas, notamment sur la culture générale. Et puis, la vie de la des animateurs reviendra sur le canal des secrets. Ça sent la série France Télé, ça.
2: J'ai pas vérifié.

0: Paris-Beauvais.
1: Ah oui, voilà. Oui, bah, il est bien, il y a 50 de chez moi, j'aime bien.
0: Bah écoute, c'est pas parce qu'il est à côté de chez toi. Il a 75 minutes de retard à peu près pour 100 départs. Principalement à cause des compagnies low cost, les horaires sont trop serrés, ça crée des effets domino toute la journée.
2: Ah bah c'est low cost en même temps.
0: En 5 ans, l'aéroport a accumulé 11 845 minutes de retard. Autrement dit, choisir Beauvais pour faire des économies de billets, c'est bien.
2: Mais faut avoir le temps.
0: Mais il faut avoir un petit peu le temps. Voilà, Pietre, tu l'aimes bien toi ?
1: Bah oui, c'est à côté de chez moi.
0: Oui, mais on s'en fout, parce que
1: non, mais il est très pratique. Parce
0: mais il est incroyable. Excuse-moi, c'est quoi cet argument ? Ça fait trois fois qu'il dit bah oui, il est bien, il est à côté
1: non,
0: de chez moi.
1: Non, parce qu'il est très pratique, parce que tu mets pas. Il y a que deux terminaux qui sont l'un à côté de l'autre. Tu peux te garer à côté. Ouais.

0: En live sur YouTube, Twitch, TikTok et Facebook. Vous pouvez nous suivre aussi sur l'appli Europe 2 dans le monde entier et nous laisser des messages partout. On les voit passer, vos messages. Bonjour, bienvenue,
1: 7h15. 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
0: Tiens, on a un petit bonjour, ma petite soufette.
3: Oui, sur les réseaux, on a Schlotz Info qui nous dit merci de saluer aussi les Suisses dont je suis. Ah ouais. J'adore vous écouter depuis des mois tous les matins. Merci de votre bonne humeur communicative.
0: Bisous à vous tous. Merci de nous écouter. Vous qui êtes dans la voiture, c'est votre boulot. Vous êtes déjà derrière le volant depuis un petit bout de temps. Courage avec Europe 2. On est là jusqu'à 11h tous les matins. 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Tu peux enlever le petit.
4: Tu peux lui enlever ça
0: parce qu'il est en train de jouer avec, ça me rend dingue.
4: Je vous le rends en fin d'heure.
0: Il y a un petit skateboard, l'autre il joue avec ses doigts depuis tout à l'heure. Piète, puis.

0: sa mère.
1: Voilà. 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
4: Reste avec nous, Bruno Mars arrive. Vous savez que si vous nous regardez en même temps sur les réseaux, parce que maintenant, en plus de la radio, on a remis les caméras pour ceux qui veulent voir. Vous voyez depuis tout à l'heure un spectacle très étonnant pendant la pause pub. Vous voyez Théo, notre jeune vidéaste, penché sur la table, en train de faire un boulot très minutieux. Les gens se disent, waouh, il est en train de régler quoi, les caméras, ouais, les machins. Pas du tout, il répare une clope électronique et il galère. Ils sont trois dessus. Je peux te dire que les gars, là, c'est ils sont trois. Ils disent, il faut des petits yeux, un petit bouton, là, ça s'est enfoncé. Ça va pas se casser ?
5: Ouais, c'est pas évident.
4: Ah oui, je sais, vraiment, parlez pas.
3: Qu'est-ce qu'on fait ? On arrête l'émission ?
4: Ouais, je propose. Ouais, franchement, ouais. On arrête tout. Hein. On va appeler la

0: On parlait
1: qu'est-ce
0: pas,
1: qu'on fait, on arrête l'émission
0: ouais, je propose, franchement on arrête tout hein. On va appeler l'ARCOM.
2: Non mais ce qui est drôle c'est qu'au début ils étaient pas trop chauds les deux là, les deux jeunes, et puis après il a dit attends, j'ai combien
1: ouais, 40 balles, il a dit, la répare. Il y a tout le bâtiment qui est arrivé.
3: Il y a tous les stagiaires de chez News qui sont arrivés.
0: C'est vrai que quand il a dit je vous paye, tout le monde est là. Dans un instant, la compile des hymnes de la Coupe du Monde à ne surtout pas rater. Un document exceptionnel, même si vous n'êtes pas très football, avec les enfants dans la voiture, tout le monde devra écouter ça. Ce sera les chansons de cette Coupe du Monde. Spéciale révision et surtout spéciale, ce qu'il ne faut surtout pas dire. Ça se passe dans la rue. Le meilleur ou le pire des réseaux tout à l'heure. Et puis Jean-Pierre Foucault, Nicolas Sarkozy et Jean-Baptiste Guégan, le sosie vocal de Johnny, seront là dans la villa des animateurs pour le canal des secrets. Certainement un truc oui. France Télévisions. Estelle, on lui fait un gros bisou. Estelle, attention. Elle est prof de danse. Et c'est là. Et tu prends le truc et tu danses. Et 1, 2, 3, tête. 1, 2, 3. T'es prof de quoi, ma petite Estelle?
4: Bonjour Sébastien, bonjour à toute l'équipe.
2: Bonjour. Salut.
0: Prof de quel genre de danse?
4: Moderne jazz.
0: Alors, moderne jazz?
1: Bah non, pas classique.
0: À quoi ça ressemble? À quoi ça ressemble, moderne jazz?
4: Moderne jazz, en fin de compte, c'est danser sur tout type de musique.
1: C'est danser avec les stars.
4: Contemporaine ou autre. Voilà, exactement.
0: Tu peux danser sur tout en moderne jazz.
1: C'est un foxtrot, quoi. Voilà. C'est le seul que je connais.
0: Ils ont quel âge en moyenne, les gens qui viennent danser?
4: Alors, moi, j'ai un public de 3 ans à 15 ans.
0: Bon, bah, 3 ans, ils font n'importe quoi. C'est un éveil à la danse, quoi.
4: C'est de l'éveil à la danse.
0: Et t'as pas envie de leur dire des fois, mais regarde-moi ça, il a pas de talent. Non, mais c'est une vraie question, ça. T'es prof de danse, on t'emmène des élèves. Les parents, ils sont là, ils disent, regardez, ouais. Ma fille, elle adore votre cours, elle adore danser. Mais toi, tu vois qu'elle est nulle et qu'elle a pas le sens du rythme. Comment tu leur dis?
4: Alors, chaque enfant a ses capacités. Ouais. Personnellement, je vais aider un public aussi de personnes handicapées.
0: Ah oui, non mais attends, non mais alors...

0: Oui. C'est,
1: mais moi, je te.
0: Une thérapie.
1: Moi, je te parle de la personne nulle.
2: Alors, il y en a qui sont pas très doués.
0: Ouais.
2: Bon. Mais après, chacun, voilà, chacun a ses capacités, comme tu dis.
0: Elle met des flyers pour des équipes de rugby sur le.
1: Estelle, elle est exceptionnelle parce que tu sens qu'Estelle, elle ne veut pas décourager
3: les élèves. Elle est pédagogique.
2: Ben, oui. Non, du tout. Je pense qu'il ne faut pas casser les rêves des enfants, en fin de compte.
3: Moi, ouais, je suis d'accord avec elle.
2: Sourire et repartent avec le sourire et très, très bien.
0: Oui, mais arriver à 16 ans ou 17 ans, il y a un moment, il faut peut-être leur dire, non?
2: Ah, il y en a qui se prennent pour Shakira, oui.

0: et une pose en appui sur une jambe, l'autre tendue en arrière.
1: J'aurais bien dit la deuxième, mais c'est une pose en appui sur une jambe, l'autre tendue en arrière.
0: Exactement. Qu'est-ce qu'un pas de bourré ? C'est une pancarte devant une discothèque ? Eh, pas de bourré ici. C'est la danse préférée de Corentin au quatrième vers.
2: Ça, je la maîtrise.
0: C'est un pas de transition composé de trois transferts de poids rapide.
1: J'aurais bien dit moi en fin de soirée, mais c'est la troisième proposition.
0: C'est ça, là. Un, deux, trois. Et un entrechat, c'est quoi ? C'est une réunion de copro entrechat ?
3: Ouais.
0: C'est pas de transition. C'est un pas de transition composé de trois transferts de poids rapide permettant de se déplacer latéralement. Ou c'est la danse des ciseaux. Évidemment, le fantasme de Pierre.
3: L'entrechat.
0: Oh, non. Oui, oui.
1: C'est un pas de transition.
0: De latéral. Allez, bravo. C'est bon. Je te fais un gros bisou. Je t'embrasse fort. Embrasse tout le monde pour moi, d'accord ? Et bravo pour ce que tu fais. D'accord.
1: Très belle journée, bon courage à vous.
0: Bisous ma petite Estelle, bisous à toi. Bisous.
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0: Et
1: bisous à la femme de Hénal.
0: Ah, notre Fofana. Notre Fofana ce matin, et on a fait une vidéo. Allez voir, elle a la machine à café avec nous ce matin. Elle fait partie de l'équipe, Fofana. Bientôt, elle aura notre place. Ce sera 7h-11h, Fofana.

Pézenas dans l'Hérault, un incendie qui s'est déclaré près d'un stand de tir a parcouru près de 5 hectares de végétation. Une centaine de pompiers et des canadaires ont été mobilisés. Patrick Bruel est finalement ressorti libre hier soir du bureau des juges. Le chanteur de 67 ans pour lequel le parquet de Nanterre avait requis la détention provisoire a en revanche été mis en examen, notamment pour viol et agression sexuelle dans 4 affaires. Mais quel sujet pourrait bien tomber ce matin? Une question que se posent près de 530 000 élèves de première qui vont découvrir dans moins d'une demi-heure les épreuves anticipées de français, avec au choix la dissertation ou le commentaire de texte pour la filière générale. Coup d'envoi donc

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1: 06 33 11 32 11, c'est mon WhatsApp, pouvez nous laisser un petit message ce matin.
2: Salut à toute l'équipe.
1: Allez, mon ami.
2: Ah là là, l'une des meilleures séquences de l'émission, ce sont les haters. Franchement, je suis plié en deux. Et en plus, d'imaginer vos réactions en direct, franchement, c'est top. Allez, gros bisous à toute l'équipe.
1: Ah,
2: c'était avez... Sébastien de Invo.
1: Salut, ciao. Mon Seb. Vous aimez quand on se fait. Hein, hein, vous aimez bien ça. Hein, quand on se fait. Oui, oui,
3: oui. Quand vous faites mal aussi, j'aime bien.
1: Quand vous tombez. J'aime quand vous tombez. Vous faites quand est-ce que vous faites arracher des ongles? Pour voir un petit peu. Non, c'est vrai, les haters. C'est pour ça que Stouff, elle essaie d'en choisir des biens.
4: Oui, mais il n'y en a pas tant que ça.
1: Les vrais de vrais. Salut à vous tous. Merci de nous suivre en ce moment. Peut-être avec l'appli Europe 2, avec toutes les applis de streaming partout dans le monde et peut-être sur YouTube, Twitch, TikTok, Facebook. On a essayé de mettre ça le matin avec les caméras, visiblement ça vous fait marrer. Et ouais, comme ça vous nous voyez, vous passez un petit coucou, vous passez une petite tête, vous voyez toute l'équipe. Tout va bien aujourd'hui, Force
4: oui,
1: Rouge.
4: Oui, ça va très bien. On a Thomas sur Twitch qui nous dit coucou Coé et à toute l'équipe, je vous souhaite une journée de fou et extraordinaire. Bisous à vous tous.
1: Merci mon ami, merci. Monsieur Pietro est en forme.
5: Ouais, ça va.
1: Ça va, Corentin, qu'est-ce qu'il me raconte de beau?
6: Bah, ça va super bien.
4: Sa cigarette est réparée.
1: Eh bah, ouais. Bah, c'est pas bien parce que c'est pas bien. C'est pas bien pour la santé, c'est pas bien pour les jeunes, c'est un mauvais exemple.
6: Un fléau.
1: Voilà, à qui maintenant il va devoir donner 40 euros parce qu'il a promis à tout le monde de l'argent.
5: Alors que la alors que la cigarette neuve, avec pleine de liquide, vaut 20 euros.
1: Voilà. Bon, arrêtez avec ça parce que c'est pas bon. De toute façon, tiens,

0: ça.
1: Ça va être le générique de la Coupe du Monde au Mexique.
2: Non mais, tu vois.
1: Mec, c'est, ça veut dire que le commentateur, il va falloir qu'il soit au taquet après ça.
2: Non mais c'est surtout que tu sens le cliché entre les deux des, de l'Amérique du Sud. Parce que, mais remets-moi Shakira. C'est Shakira, regarde, c'est un peu mou. Shakira, regarde. Shakira, il cherche les mecs qui sont en Colombie. Il cherche la drogue.
1: Ouais, ouais.
2: Avec le Mexique, tu sens qu'ils l'ont trouvé.
0: Apparemment, c'est eux qui l'ont trouvé.
2: Finlande, la Finlande aussi a fait un hymne.

0: Ok, la Turquie a sorti son hymne.
1: Mais... Le duplé.
2: Ils sont en guerre.

0: ça. Allez, les gars.
1: Hey, rien à voir.
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4: Genre, on a bien fait de prendre Bugs Bunny. Hein.
5: Bah oui, franchement, la pâte américaine de lapin.
4: Bonne révision, dans un quart d'heure, ceux qui sont en première vont maintenant passer le bac français avec les sujets qui vont arriver. Ne nous les demandez pas, de toute façon, on ne les a pas. Une bise à tous les parents qui sont souvent plus en stress que les élèves. Semaine de révision, vous l'a dit sur les réseaux. Voici pour ce matin, une nouvelle fois, on va réviser. On part dans la rue avec Micro de Rouen, qui est un jeune qui prend un petit micro-trottoir. Un riverain, écoutez bien.
6: Comment on appelle l'hymne national de la France?
7: L'hymne national de la France?
6: Ouais.
8: Ah bah facile.
4: La question est simple. À votre avis, la bonne réponse ou
5: pas? Bah je pense pas.
9: Bah, j'espère.
4: Bah, l'hymne national de la France.
5: Oui, non, mais quand même.
8: S'il est là.
6: Comment on appelle l'hymne national de la France?
7: La Seine.
6: T'es français, non?
7: Oui, mais moi je connais pas.
5: La Seine.
4: Ok. Nouvelle question de conjugaison. Attention, je vous mets la question pour commencer.
6: J'ai froid. Mm-hmm. C'est quel temps?
4: J'ai froid.
6: Du présent.
4: C'est non. Quel temps?
8: Passé composé.
6: Passé composé. Bah non.
4: Ah non, j'ai froid.
5: J'ai froid.
4: Oui, merci. J'ai froid. Très bien, très bien. Alors, réponse.
6: J'ai froid. Mm-hmm. C'est quel temps?
10: C'est temps de pluie.
6: C'est doudou. Hein? Tu as le bac?
10: Oui, oui.
6: Ok. Du coup, j'ai froid. C'est quel temps?
10: C'est temps de pluie. Quand il pleut comme ça, là, parce qu'il pleut froid.
6: Ouais.
10: Voilà, quand il pleut froid, là.
5: Le temps.
10: L'eau qui descend, là, c'est comme c'est l'eau du congélateur qui descend en bas.
4: Oui,
10: tu vois, non? Ouais. Donc, ça fait que tout le coin, il est devenu froid.
4: Ah, bien sûr.
5: L'eau du congélateur qui est descendue et tout le coin, il est froid.
4: Évidemment. On va terminer avec une dernière question posée à un autre jeune homme.
6: Quand deux verbes se suivent, le second se met à.
4: Quand deux verbes se suivent.
8: On a déjà vu celle-là.
4: Le second se met à.
5: L'infinitif.
4: Ah, voici les réponses.
6: Quand deux verbes se suivent. Ouais. Le second se met à.
10: Le second, il marche.
6: Quand deux verbes se suivent, le second se met à.
10: À courir.
6: Bah non.
10: Bah pourquoi? Il se fait suivre.
5: Oui. Alors, c'est jamais, parce qu'il lui veut l'autre verbe derrière.
4: J'ai une pensée pour les pauvres profs qui écoutent cette émission, qui vont avoir besoin de se détendre après la correction des copies. Ils vont se retrouver comme ça en salle des profs, tu sais, quand tout sera fini.
11: On est là pour se bourrer la gueule. On est là pour insulter des gens, pour dormir aux chiottes. On se met bleu. On est métal. On n'est pas des putains d'Allemands.
4: Merci. Allez, 7h48, ils vont craquer. Hein.
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4: Allez, vous restez là, la villa des animateurs arrive dans un instant avec Jean-Pierre Foucault.
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2: Salut tout le monde, c'est Europe 2. Dans un instant, Katy Perry. C'est ce que vous allez entendre. Je vous rappelle que le loyer va tomber. On fait comment pour gagner un an de loyer, ma petite Stouff?
3: Si on veut gagner un an de loyer ou un mois de loyer, on ne sait pas ce qui va tomber. On envoie un SMS.
4: Je
3: ne
4: sais pas ce qui va tomber.
3: Au 7-12-13. On met bien loyer, L-O-Y-E-R, au début de son message. Et ce n'est pas dans son téléphone. On ne cherche pas loyer. Parce qu'il y a des gens qui disent, je ne comprends pas. J'ai tapé le nom loyer et je le trouve.
2: Je sais. Vous envoyez loyer, L-O-Y-E-R, 7-12-13. 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Quelle est la seule radio qui paye un an de loyer ou qui paye votre loyer? Bim, c'est gagné. Avant Katy Perry, le Canal des Secrets ce soir sur France 3. Voilà, téléfilm franco-belge. Ouais. J'avais pas tort, de 2021. On a qui dans la villa?
3: Pour commencer, on a Jean-Pierre Foucault. Bonjour
5: à tous. Bonjour. Comment allez-vous, chers amis?
3: Très bien, et vous, j'ai envie de dire?
5: Pas ouf. Je viens d'apprendre que répondre tiens ma bière deux minutes n'est pas la bonne réponse.
3: Ce n'est pas la bonne réponse, mais pour quelle occasion?
5: Quand un policier nous demande les papiers du véhicule.
3: Mais
5: oublions cet instant confidence avec lequel la police est évidemment d'accord. Jean, tout de suite, à qui veut gagner des millions? Voici la question. Quel secret de star est réel parmi ces propositions? Réponse A. Willy Denze a déjà refusé de dire son métier dans un dîner pour éviter le silence gênant qui suivait. L'âme a déjà laissé Wikipédia ouvert sur son ordinateur pendant une semaine pour faire monter les statistiques. Billy Crawford a acheté un drone uniquement pour vérifier si ses voisins le reconnaissaient encore. Priscilla Betty a déjà demandé à ChatGPT, sois honnête, est-ce que les gens se souviennent encore de moi?
3: C'est compliqué dur, hein. Là, quand même. Mais je vois plus

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0: vont se reformer. Et pour un projet plutôt inattendu, les 5 membres du groupe ont prêté leur voix à des personnages du film d'animation Pat Patrouille Mission Dino qui sortira le 5 août au cinéma. Et ce n'est pas tout, puisqu'elles ont également enregistré la chanson officielle du film, un titre baptisé Encore et Encore, qui est sorti justement hier soir.
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0: Avant le retour du soleil demain sur la plupart des régions, les nuages auront encore l'avantage ce jeudi dans la moitié nord. Quelques averses même dans les Hauts-de-France et dans les Ardennes. Ce sera bien couvert aussi ce matin dans le centre du pays, jusque dans la vallée du Rhône. Et encore une

0: d'impôts. Pour l'un coup, on va aller le faire à un autre pays parce que ça va.
1: Mélenchon, pas tout. Hein,
0: voilà. Voilà, comme ça, il pourra jouer ailier extrême gauche. Tu sais,
2: ah,
0: tu mets Zemmour, bah, il sera ailier extrême de l'autre côté, très très à droite. De l'autre côté, voilà. Tu auras Retailleau, il sera, on va faire une équipe avec tous les gens, il sera milieu défensif, personne passe.
2: Ouais, voilà,
0: tu auras Dupont-Aignan, quatrième gardien, bon bah tu le verras pas beaucoup. Asselineau, tu le mettras sur le banc. Manuel Valls, on sait pas, il change de maillot tout le temps. Marine Tondelier, elle va gérer la pelouse. Gabriel Attal, il fera les minots, lui, il fera les moins de 17.
1: Les gens, la salle, à la buvette.
3: Voilà. On les a tous.
0: Je tiens à buvette. Hein. C'est vrai, t'as raison. On a oublié Jean Lassalle à la buvette. Bon, aujourd'hui, ce sont les épreuves du bac français. Ça y est, là, ils y sont. Là, les plus jeunes, ça y est, depuis 10 minutes. Si vous êtes encore dans la voiture et que vous nous écoutez, c'est très mauvais signe. Ça veut dire que vous êtes très en retard. Alors, révision pour toute l'équipe, puisque si ça parle de ça, la machine à café. Révision des petites subtilités de la langue française pour frimer à la machine à café. Qu'est-ce qu'une anaphore ?
2: Anaphore !
4: Ouais.
5: Ah oui, tu crées l'anaphore.
0: Quand tu codes, ouais, tu
2: donnes.
0: Non, bah non, bah non.
2: C'est pas ça.
0: Bah non, c'est pas ça. Anaphore. Une anaphore.
5: C'est une figure de style, mais.
2: C'est pas un truc au fond de la mer, là qui...
0: C'est une reprise du même mot au début de phrases successives. Exemple, mon bras qu'avec respect toute l'Espagne admire, mon bras qui tant de fois a sauvé cet empire. Tu le dis deux fois de suite.
2: Ah,
0: c'est une répétition volontaire. Okay, okay. Ça s'appelle une anaphore. Qu'est-ce qu'une.
1: C'est une coccinelle sur une grue.
5: Ouais.
2: C'est où, dis donc.
5: C'est compliqué. Hein.
2: C'est
5: un problème.

0: Ah oui, c'est vrai. Ouais, c'est
1: du 12 au 15 juillet, grève contre les voyageurs qui montent avec le train. Dans le train, avec une enceinte Bluetooth.
2: Ah oui, c'est insupportable.
1: Bluetooth. Une enceinte qui fait de la musique.
0: Oui,
1: le préavis a été déposé après l'écoute forcée de 47 heures de Jules en wagon 12.
0: Ouais.
1: Du 20 au 22 juillet, grève des conducteurs qui trouvent que les TGV vont trop vite. Je les comprends, à 320, on ne sait même plus si on est en retard.
0: Ouais. Du

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4: Salut tout le monde, vous pouvez gagner votre loyer. Un mois de loyer ou un an de loyer. Sachez que dès que vous envoyez un SMS, nous gardons toutes vos coordonnées. Tirage au sort à tout moment. Si jamais je vous appelle, je vous dis quelle est la seule radio qui paye un an de loyer. Vous me dites. Et bim, c'est gagné. Sauf que là maintenant, c'est un mois. Mais. C'est pas parce que nous appelons cette personne qu'elle est éliminée du tirage au sort.
5: C'est-à-dire qu'elle peut gagner un mois de loyer et un an de loyer. On va faire gagner un an avec le même SMS.
4: Tu as tout compris.
5: Waouh, c'est beau ça.
4: Tu as tout compris. Appelons dans le Nord.
6: Voilà, je vérifierai la fidélité de mon conjoint, de ma conjointe. Ouais.
4: Mais si tu gagnes deux fois, il faut vérifier.
6: Ouais, je t'affirme que.
4: Je suis d'accord. Attention.
7: Allô ?
4: Audrey ?
7: Oui ?
4: Bonjour Audrey.
7: Ah, bonjour Koé. Bonjour
4: madame. Ah bon, quel suspense incroyable. Bon, je vais quand même poser la question. Quelle est la seule radio qui paie ton loyer ?
7: Europe 2 !
4: Eh ben voilà, bravo ! T'es gagné ! Comment ça va ma petite Audrey ?
7: Ah, ça va super, merci !
4: T'es
7: vous.
4: Où ? T'es, bon, on va très bien. T'es dans quel coin dans le Nord ?
7: Je suis à côté de Lille.
4: À quel endroit ?
7: Armentières.
4: Armentières ! Pauvre, mais fière. Ah oui, bien sûr.
7: Fière, voilà.
4: Bah évidemment.

0: Armentières.
1: Armentières. Pauvre, mais fière. Ah oui, bien sûr.
0: Voilà.
1: Bah évidemment, je suis très content pour toi. Tu gagnes le loyer. Raconte-moi ton métier, ce que tu fais, les enfants. Vas-y, je veux tout savoir.
0: Alors, je suis infirmière.
2: Encore.
0: En repos aujourd'hui.
1: Je vous l'ai dit. Je vous l'ai dit. On est numéro un sur les infirmières de France. On est numéro un. Moi, je pense que entre 7h et 11h et 15h30, 18h,
2: elle ne travaille pas.
1: Ça ne pique plus le cul. Je pense que ça pique avant. Ça pique entre les deux. Mais quand on est là, ils disent non, monsieur Durand, je vous piquerai plus tard. Bon, en tout cas, t'as des enfants. Raconte-moi un petit peu, Audrey.
0: Mariée, pas d'enfant.
1: Très bien, ça va venir ou pas? C'est pas la priorité.
0: Non, je pense pas.
2: Ouais, non, franchement, c'est chiant, ça fait du bruit.
0: Non.
1: C'est bruyant.
0: Oui, voilà. On va s'en passer, bon, ça ira.
1: Montant du loyer, vas-y, je t'écoute.
0: 1 600 euros.
2: Ah ouais.
3: 1 600. Hein.
1: Ouais. 6.
2: J'ai eu peur du 1 600.
1: Ouais, moi aussi. Ouais.
2: Oh là là. Ah,
1: attends, non. Je vais demander à Josiane, hein, tu sais que c'est notre comptable qui maintenant saute tout le temps par la fenêtre, on ne peut même plus rien lui dire. Je vais essayer d'y aller doucement. Josiane, ma petite Josiane, c'est 1 600 euros, Josiane, pour le loyer.
4: Je veux pas entendre ça, moi. Je saute. Hein.
1: Arrêtez de sauter. Non, je vous jure, vous allez finir par vous faire mal, Josiane. Arrêtez.
4: Bah, c'est toi, hein. J'ai un jetpack.
1: Ah, pardon. Ah ouais.
2: Ah.
1: Voilà. Josiane, ça va, Josiane?
4: Oh là là, j'ai calé parce que j'avais pas fait le plein.
1: Ouais.
4: Ça consomme, cette merde, hein.
1: Ouais, vous avez raison. Vous avez raison. 1 600 euros, bravo. C'est cadeau, c'est ton loyer.
0: Merci.
1: Pour ce mois-ci. Tu vas pouvoir mettre les sous dans les vacances, dans ce que tu veux. Je te fais un gros bisou,
0: ah ouais,
1: en tout cas.
0: Ça va faire du bien. Merci, gros bisous.
1: Bisous, ma petite Audrey. T'embrasse ton chéri. Il n'y a que ton chéri. Voilà, t'embrasse ton chéri. Il est malade et qui tu veux. Bisous, ma belle, bisous.
5: Bisous. 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
1: Et les 1 an de loyer peuvent tomber n'importe quand. Quelle est la seule radio qui vous paye 1 an de loyer? C'est gagné, Stouff. Le top dans un instant, ce sera quoi?
3: Les choses à ne pas faire pendant un match de foot.
1: Vous restez là, quelqu'un qui n'a pas eu de chance du tout, les moins grosses têtes, tout ça, ça arrive sur Europe 2. Bonjour, vous vous réveillez avec nous, vous êtes bien.

0: côté, j'ai un classement qui vient d'arriver, qui est un classement sérieux sur les pays où il y a les gens les plus beaux.
1: Les hommes?
0: Les hommes seraient les plus beaux dans les pays.
1: Ouais.
2: Alors, on veut savoir ça.
0: Eh ben, reste
1: on
0: avec
1: est
0: nous.
1: Bien classé.
0: Alors, je vous dirai ça dans un instant.
3: Allez,
0: attendez.
1: C'est pour ça que je
0: alors, non. Est-ce que ça vaut le coup de regarder dans ce studio? Je ne sais pas. Non. Un point sur la météo. Les infos, 8h32. Salut. Bonjour, c'est Europe 2.
2: Une pression, là.
1: Ouais, coup de pression, là.
0: Un petit coup de pression, ouais, Cédric, parce que derrière lui, il y a des journalistes qui sont venus de la France entière.
1: On est bien entourés, ce matin,
0: ouais. Je peux te dire que là,
1: fan club.
0: Je peux te dire que s'il foire son flash, là, derrière, la réunion de débrief, on y va.
4: Ah, mais oui. Avant une fin de semaine estivale sur l'ensemble du pays, le ciel restera nuageux ce jeudi dans la moitié nord. Météo plus complète à la fin de ce flash. Une hausse du mercure qui inquiète d'ailleurs les autorités. Il pourrait faire jusqu'à 35 degrés ce week-end dans le sud-est. 5 départements de l'arc méditerranéen sont justement placés en vigilance orange ce jeudi pour les feux de forêt. Hier à Pézenas dans l'Hérault, un incendie qui s'est déclaré près d'un stand de tir a parcouru près de 5 hectares de végétation. Une centaine de pompiers et des canadaires ont été mobilisés. C'est parti donc pour le baccalauréat. Près de 530 000 élèves de première ont découvert il y a une demi-heure les sujets de l'épreuve anticipée de français. Ils ne seront révélés que vers 9h15 par le ministère de l'Éducation nationale. Et demain, place aux mathématiques. Nouvelle épreuve anticipée du bac général et technologique. Les élèves de terminale pourront encore réviser tout le week-end pour la philosophie. Deux futurs étudiants qui, pour certains et certaines, sont encore en attente d'une réponse sur Parcoursup. Justement, la phase complémentaire débute aujourd'hui. Pour les jeunes qui n'ont pas encore reçu de réponse positive parmi les formations désirées, ils peuvent donc dès aujourd'hui formuler jusqu'à 10 vœux supplémentaires. Votre facture de gaz s'annonce encore plus salée. Le prix de référence va augmenter de 7,4% au 1er juillet, soit en moyenne un peu plus de 3 euros par mois. Cela concerne quelques 6 millions de ménages. Dans l'actu également, Patrick Bruel est finalement ressorti libre.

0: de la cérémonie d'ouverture. Mais ce ne sera pas la seule. Hein. Le Canada et les États-Unis qui accueillent également la compétition ont prévu d'énormes shows demain soir. Les Bleus, eux, sont bien arrivés à Boston et joueront leur premier match mardi contre le Sénégal. Et puis, autre compétition mondialement suivie, les 24 heures du Mans, dont le départ sera donné à 16h samedi en hypercar contre-performance hier soir des 5 voitures de Ferrari et de Peugeot qui sont arrivées dans les toutes dernières places des essais qualificatifs. L'Alpine numéro 35, elle, a réalisé hier soir le meilleur temps.
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0: Encore de nombreux passages nuageux ce jeudi dans la moitié nord avec quelques averses dans les Hauts-de-France et dans les Ardennes. Ce sera bien couvert aussi ce matin dans le centre du pays, jusque dans la vallée du Rhône. Pour être sûr de trouver le soleil, direction le sud, les côtes de la Méditerranée, où vous aurez de 26 à 29 degrés. Ce sera lumineux aussi dans le sud-ouest, 24 degrés attendus à Cahors contre 21 à Bourges, 20 à Paris et Alençon, 19 à Chaumont. 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
1: Salut, merci de nous avoir choisi. 8h35, c'est Europe 2. Merci d'être très nombreux à nous écouter tous les matins entre 7h et 11h et entre 15h30 et 18h pour vous ramener à la maison. Je fais une bise à nos amis journalistes de toute la France qui sont là ce matin. Ils sont venus en réunion.
2: Intelligence artificielle.
1: Oui. Ah, ils étaient tous derrière Cédric,
2: notre journaliste. Était...
1: Cédric fait des autographes.
3: Qui ne saute pas n'est pas Cédric.
1: Ah, il l'appelle Seth the Body dans le couloir. Il l'appelle pas Cédric Le Corps, c'est son nom de star, Seth the Body. Un petit message qui nous a été laissé au 06 33 11 32 11.
4: Bonjour à toute l'équipe. Voilà. Je voulais en fait que vous fassiez un petit message pour mon fils.

0: Un petit coup.
1: Ouais, elle a fait dodo ce matin, du coup. Donc ça
0: Là. Ah ouais, je suis parti, ça sied du bois, hein, je peux te dire. Donc, sauf que moi, Coco, à 4h30, était debout. Donc, je ne vous cache pas. Je ne sais pas si j'ai vu passer les oies sauvages. Mais ce matin, le réveil, il a été sauvage. Hein, il a été très, très dur. Donc, voilà, mais c'était une petite soirée agréable, ça fait du bien. Faut aussi.
2: Tu feras une sieste entre les deux émissions.
0: Oui.
2: Hier. Hein.
0: Comme hier. Ça y est, j'ai le classement avant qu'on ait le top de Stouff. Le classement des 20 pays, classement mondial où les hommes sont les plus beaux par pays. Alors je vais vous le donner, on n'est pas premier. Oh. 20e c'est Japon, 19e Portugal, 18e les Allemands, ensuite il y a les Norvégiens, les Kényans, les Nigériens.
2: Les Norvégiens, ils sont devant nous.
0: Non, ils sont derrière.
2: Ah bon.
0: Danemark, 14e, je ne vous ai pas encore dit France.
2: Ah oui.
0: 13e Canada, 12e les Anglais, quand même aller chercher loin. Hein.
3: Ouais, ça.
0: Mettre les Anglais dans les. Anglais quoi.
2: C'est moche un anglais. Oui, faut être honnête, c'est moche.
0: Un anglais.
3: Anglais, c'est moche.
4: C'est rouge.
0: Voilà.
5: Non, il rougit.
0: Ça a le design du bus anglais quoi. C'est un peu en hauteur.
2: Ça picole pour oublier quoi.
0: Ça franchement Stouff. Allez, trouve-moi un bel anglais. Allez, à part
2: David Beckham.
1: Non mais oui, non mais Beckham, Robbie Williams.
4: Le prince. Ah, William ?
0: Non, le prince William, ils étaient très beaux jeunes.
4: Ouais.
0: Et là,
5: ça commence à morfler quand même.
0: Bon, le Pakistan, 11e.
5: Et H comme H.
0: Moi, j'ai pas l'impression que le Pakistan soit le pays. Mais bon, après,
2: pourquoi pas. Hein.
0: On est 10e.
4: Ah, ouais.
1: La France, 11e.
4: Oui. Ouais.
1: Je vais vous dire. Alors, qui est devant ? C'est ça le
5: problème. Attends, il y a deux places des Anglais.
4: Les Italiens.
2: Oui.
1: Attends, qui est devant ?
0: Je vous dis qui est devant nous. 9e, Coréen du Sud.
4: Ouais. Avec le Nord, ils sont moins beaux.
0: Ah, je connais pas, moi, je peux pas vous dire. 8e, les États-Unis, bon.
4: Ouais.
0: 7e, l'Inde. Bon. 6, la Turquie.
4: Ouais.
0: Les Turcs sont plus beaux que les Français, selon les.
5: Il
0: y a des Turcs. Bah, si, t'as raison, si. Ah, si, bah oui, bien sûr.
3: Costume.
0: Le Liban, 5.
3: Ouais.
0: Ah si, les Libanais.
2: Oui.
0: C'est comme les Libanais. C'est méditerranéen, c'est beau. Brésil en 4.
3: Ça, évidemment.
4: Il a changé, quoi.
0: 3, l'Italie. Qui lui met une petite tolasse. Italien, la chemise ouverte jusqu'au nombril, les poils et tout.
3: Ça marche.
0: 2, la Suède.
2: Oui, la beauté froide.
0: Bon, d'après vous. Oui, le meuble Ikea, quoi.
2: Oui, c'est ça.
0: Voilà, le Duschmut. Bon, et d'après vous, le pays où il y a le plus de beaux mecs dans le monde.
4: Les Espagnols.
1: Il manque l'Espagne.
2: Il n'y a pas le Portugal.
0: Non, si. Ils sont en 19e.
3: Ah ouais, c'est pas fou.
0: C'est vrai, alors c'est vrai que c'est assez injuste. Je m'adresse aux Portugais qui m'écoutent. C'est quand même con d'avoir des pays.

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19: Je rappelle que dans un instant, vous allez avoir Sean Paul. Je rappelle également que je vais prendre quelqu'un, je vais faire gagner tout

0: réponse de Stouff, aucun.
1: C'est pas le Waldoise ?
0: Non, le département ne contient la lettre W dans son nom. Même les départements d'outre-mer n'en ont pas. Personne n'en a, il n'y a pas. Rien du tout.
2: Anti-W.
0: On va continuer avec
1: Wallis et Futuna.
3: Ah, c'est pas un département.
0: Eh oui, donc ferme ta gueule. On continue avec une nouvelle question d'une auditrice qui a une question. Madame, tu veux voir mes de Saint-Denis? Tu veux voir mes de Saint-Denis? Au Royaume-Uni, il est strictement illégal de faire quelque chose dans l'enceinte du Parlement. Mais quoi?
2: Appeler manger?
0: Non.
1: Boire de l'alcool?
0: Oui. Non.
1: Fumer?
0: Non, c'est interdit aussi, mais ça, c'est plus étonnant.
2: Manger,
1: faire du tchiki-tchiki.
0: Alors, ça peut arriver, mais là, ils ont dit que c'était interdit.
4: Se battre?
0: Non.
2: Ah ouais.
1: Se faire couper les cheveux?
0: Non.
4: C'est un truc tout bête.
0: Quand ça arrive, c'est un drame.
2: De passer un coup de fil à...
0: Ça peut arriver partout, pour tout le monde, mais là...
1: On a pas quitter son conjoint? T'as pas le droit d'être malade.
0: C'est au-delà.
1: T'as pas le droit de mourir?
0: T'as pas le droit de mourir. Réponse de Pietro. Curiosité juridique, souvent citée, en réalité, il s'agit d'une légende urbaine. Plus qu'une loi appliquée.
2: D'accord.
0: Mes chers moins grosses têtes, c'est fini pour aujourd'hui. On se retrouve semaine prochaine. Sachez ceci, si vous changez toutes les lettres de bonjour, ça fait ta gueule. Bonne journée. Ah ouais.

0: C'est pour ça qu'il y a des bulles.
1: Ouais. Il y a donc d'apprendre que Pietre, il est bilingue chez nous.
2: Ah. Coé sur Europe 2.
1: C'est fou.
0: Dans pour ça qu'il va souvent à la piscine.
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thématique demain. Près de 530 000 élèves qui ont jusqu'à midi pour remettre leurs copies. Et attention aux fautes d'orthographe, le ministre de l'Éducation nationale a demandé aux correcteurs d'être plus sévères. Les élèves de terminale, eux, ont encore quelques jours pour réviser la philosophie. Et justement, c'est aujourd'hui aussi que débute la phase complémentaire de Parcoursup. Cela concerne les élèves qui n'ont pas reçu de proposition d'admission pour la rentrée. Ils peuvent formuler jusqu'à 10 nouveaux vœux en plus de ceux déjà confirmés. Patrick Bruel est finalement ressorti libre hier soir du bureau des juges. Le chanteur de 67 ans pour lequel le parquet de Nanterre avait requis la détention provisoire.

0: de superficie, ils sont 50 entassés dans un parc. Les pandas qui sont, ils sont sur du béton. Non, la cause animale, c'est un sujet très complexe. Quand tu vois les milliers de personnes qui vont aux zoos de Beauval, ainsi que dans tous les autres zoos, et qu'il n'y a pas de place, et que les animaux sont maltraités, et que leur seule distraction des gorilles, c'est de te jeter leur merde à la tronche, waouh! En fait, il y a tout un truc à revoir. Tout un truc. Bon, en tous les cas, félicitations pour votre émission.
1: Merci. Alors, on va peut-être perdre un auditeur, mais ouais, comme m'a dit mon ami Vito dans mon oreille, il dit que de la merde.
2: Non, ouais, non.
3: Si, attends, on va juste arrêter. Tu parles de zoo, là, tu parles en l'occurrence de Beauval.
1: Alors, Beauval.
3: Non, ils ont des programmes de conservation en fait d'espèces. T'as des espèces qui sont.
2: Et pour le coup, ils ont beaucoup d'espace aux zoos.
3: Ils ont de l'espace. Il n'y a jamais été, c'est pas possible.
1: Je ne vois pas.
3: Et d'où l'éléphant est attaché.
1: Je ne vois pas aux zoos de Beauval. Ou même dans les zoos les plus sérieux de France. Je crois qu'il y en a un à La Palmyre, etc. La Flèche.
3: Magnifique.
1: Je ne les vois pas en France attachés à une corde.
3: Non.
1: Dans 3 mètres carrés. Ouais. Je ne sais pas où ce monsieur. Mais monsieur, je ne sais pas où vous avez vu ça. Les pandas sur du béton, je ne sais pas où vous avez vu ça non plus. Alors peut-être qu'il y a un coin où il y a un peu. Mais pour moi, chaque fois que j'ai vu des images, j'ai vu une espèce de reconstitution de l'habitat.
4: Oui, mais ils ne sont pas dans leur habitat naturel non plus, quand même.
3: Oui, mais si tu les laisses dans leur habitat naturel, par exemple, t'en verras plus du tout, en fait. Il y a des animaux que tu ne connaîtras pas. Notamment les pandas, effectivement.
2: Et les pandas, ils ne courent pas des marathons, je crois pas.
3: Ils ne se reproduisent pas non plus si facilement que ça. Donc dans la nature, c'est encore plus compliqué.
4: Mais comment ils faisaient avant? Pourquoi ils ne se retrouvent plus du
2: tout? Ils étaient en voie d'extinction.
5: Ils ont fait avec des voitures parce qu'il y a des Fiat Panda.
4: Il y avait Pandina maintenant.
1: Moi, je voilà, je, je,

0: J'en ai rien à foutre, mais vraiment. Mais je suis heureuse pour elle parce que en plus j'en connais, je les connais toutes.
1: Oui,
0: mais je les ai reçues il y a.
2: C'est quoi les prénoms?
0: Il y a des années, bah Alexandra, Claire, Coralie, Louise, Joseph et Marjorie. Mais je les ai reçues il y a des années. Des fois il y en avait qui disaient des petits bonjours sur les réseaux et tout. Et honnêtement, vous voulez que je vous dise, je suis très content pour elle et je suis très content pour les fans. Moi, je.
3: Bah, mais c'était pas engueulé.
0: Je vais pas vous mentir.
2: Trois après.
0: Oui, oui c'est ça. Parce que je pense qu'il y en a qui voulaient plus y aller, il y en a qui faisaient des carrières solo, enfin qui essayaient. Bon.
2: Bah, pourquoi elles sont reviendues?
3: On a plus de thunes. Ça vous dit qu'on refasse CL5?
0: Mais c'est pas honteux, hein.
3: Bien sûr, elles ont raison.
0: Dire à un moment donné, notre carrière solo, elle est pas dingue. On a plus de sous. Les gens nous attendent quand on est S5 et on refait les L5. Moi, je trouve ça.
3: C'est... Elles ont raison de ouf. Il y a plein de festivals maintenant qui relancent un peu les artistes des années 90-2000. Bah,
0: Ah, donc maintenant, elles ont. Elles ont quel âge maintenant?
4: C'est
0: 50, 45,
2: 45,
0: 45, 45. Ah, bah les chansons, elles changent, hein.

0: Eh bien, vraiment, ça valait
1: bien
0: vrai.
1: Tout le monde. Ouais,
0: franchement, c'est pas mal, ça. Franchement, c'est bien fait, c'est discret, ça s'entend à peine le montage. On va le réécouter tellement c'est léger, toutes les mifs de ta vie, vraiment.

0: plus d'efforts dans la production, quoi. C'est ça qui est.
1: T'imagines, elle chante vraiment ça.
2: Non, mais non.
3: Bah, faut. Très bien fait. Télévision, hier vous aviez été nombreux à vouloir la suite du monsieur dans Confession intime qui faisait de la radio dans son salon.
4: Oui.
3: Sa femme n'en pouvait plus, elle lui disait d'arrêter et lui il était très content parce qu'il dit attends, j'ai passé le CD d'un copain, j'ai eu un message d'un chinois. Bon. Alors, lui il fait son émission de radio chez lui, bah alors le problème c'est que c'est tout le temps.
5: Eh bien, bonsoir madame, bonsoir mademoiselle, bonsoir messieurs, bienvenue sur l'antenne de Radio SMS, c'est Max avec vous pour cette émission spéciale.
6: Tu peux pas parler un peu moins fort ?
5: Aujourd'hui, pour ce jeudi 9 octobre, ouais. Et il est 21h.
7: Tu parles un peu moins fort, Denis !
3: Oui, vous l'avez remarqué, sa femme, elle est dans le salon en même temps que lui, mais pourquoi elle en a marre ? Pas parce qu'elle n'entend pas la télé.
1: Ah oui.
3: Eh oui, il a pas son studio à lui, mais lui, il s'en fout, il met la musique fort et il chante.
5: C'est parti pour vous ce soir. Allez, on y va.
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0: Oh, c'est branché, les gars, la production, ouais, là, vous faites des trucs de fou. Tous les jours, dès que vous entendez un titre, Elena, Major Lazer, Skip the Use, Louisa, Orelsan, Zara Larsson, vous envoyez Europe 2 au 7-12-13 avec votre numéro de téléphone et moi, je peux vous offrir des passes pour aller à Solidaise. Je fais un cadeau ce matin. J'appelle une demoiselle qui s'est inscrite, mais elle ne sait pas encore ce qu'elle va gagner, moi non plus. Pourquoi ? Parce que je vous explique ça dans un instant. On vient de me donner la règle du jeu.
1: Allô ?
0: Mathilde ?
1: Oui ?
0: Bonjour, c'est Coé, on est sur Europe 2. Comment ça va, Mathilde ?
1: Mais non, c'est pas vrai.
0: Ça va, ma petite Mathilde, t'es en forme?
1: Oui, ça va, ça
0: va. Bon, Mathilde, tu fais partie des milliers de SMS que nous avons reçus pour que je t'invite au Solidays pour
1: mais
0: venir.
1: Mais non, je peux pas.
0: Mais alors, attends, écoute, écoute, parce qu'on m'a expliqué la règle du jeu. Écoute-moi bien. Tu peux gagner un pass pour une journée, pour deux personnes. Tu peux gagner le pass pour les deux jours, pour deux personnes, sachant que le samedi, il est déjà full. Tu peux gagner le pass pour trois jours, pour deux personnes. Et tu peux gagner la version VIP avec en plus l'hôtel, le transport, l'hébergement, la totale.
2: Et les backstage.
0: Et les backstage.
1: Waouh.
0: Les backstage.
2: Oui, accès backstage.
0: Ouais. Non.
3: Mais non, mais c'est énorme ça. C'est,
0: tu veux aller voir qui, toi, par exemple, à Solidays?
1: Moi, j'aimerais voir Elena, Orelsan et Zara Larsson aussi.
0: Et bah, tu pourras sur ça. Tu,
3: c'est cool.
0: Backstage. C'est tu peux aller les voir en leur disant dis donc, dis donc, Orelsan, il y a une tape sur le cul, tu vas te bannir.
4: C'est lui qui vient te réveiller à l'hôtel le lendemain.
2: C'est
4: lui,
2: c'est
4: lui.
2: La chanson, là.
5: Allez, on se réveille.
0: Ouais, tu vas le voir, tu vas lui dire t'as pas chanté juste à la troisième minute, là, c'est moyen. Voilà. Bon, Mathilde, alors on m'a dit, donc il y a une roue, c'est ça?
2: Oui.
0: Alors, c'est la Europe de roulette. C'est la Europe roulette qui va tourner. Voilà, la Europe roulette, elle va tourner.
2: On va voir sur quoi ça va s'arrêter.
0: Bah, bien sûr, évidemment. Et tout ça, c'est dans une valise. Donc, avec des mélanges, on fait les mélanges de tous les jeux de radio qui existent. Hein.
5: Oui. Tiens la valise, je vais tourner la roue.
0: Vous êtes prêts? Elle doit dire quoi? Stop ou rien du tout?
3: Non, non, ça va tourner tout seul.
0: D'accord. Tout seul. Ah, très bien, allez, on y va.
1: Rien, je dis pas stop.
2: Non, non, non, rien, laisse faire.
0: Allez, on va être en pourri. Jeu le plus rincé de la Terre, ça. Il y a des mecs ici qui ont lancé ce jeu. Ça fait 20 ans qu'il y a la Sky Roulette. Et il y a des mecs à Europe 2, il y a 6 patrons qui se sont mis autour d'une table. On dit, les gars, on va faire tourner une roulette. Et il y a des gens qui leur ont dit, c'est une bonne idée.
4: Ouais, mais à l'automatique, parce que l'autre celle d'en face, faut l'arrêter. Ouais,
0: vous êtes sérieux? Il y a vraiment des gens en 2026 qui se sont mis autour d'une table, ici à Europe 2, où les mecs se sont dit, j'ai une idée. On va faire une roulette et donc les gars ont dit ouais, c'est une très très bonne idée.
4: Il y a 4 réunions pour ça.
0: Qui a eu cette idée et qui sont tous les gens autour qui ont validé en disant que c'est une bonne idée, que c'était pas de la merde? Parce que moi, on m'aurait demandé mon avis, j'aurais dit ça, c'est rincé, c'est de la merde.
4: Mais t'as qu'à venir en réunion.

0: on va la refaire, mais sans les mains, merci.
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2: Restez avec nous sur Europe 2 dans un instant, une info exclusive. Patrick Sébastien ferait peut-être un hymne lui aussi pour la Coupe du monde de football. Il sera avec nous dans un instant. On aura un sondage qui va arriver tout à l'heure avant 10h du match. Justement, vous redécouvrirez, on fera le tour de tous les hymnes européens et mondiaux qui ont été faits pour cette Coupe du monde de football. Là, je suis allé dans le couloir d'Europe 2 suite au jeu. On a offert des passes incroyables pendant 3 jours pour Solidays.
3: Oui, ça, c'est beau.
2: Là, il y a la direction là, qui s'était réunie là, pour savoir la roulette. Qui a lancé ce jeu de la roulette? Je les ai entendus. Les gars, ils étaient en train de se parler. Là.
4: Elle est jolie, votre idée.
5: Mais rappelez-vous, c'était votre idée.
4: C'était votre idée.
5: Mais vous ne vous rappelez pas, c'était votre idée.
4: Non, ça a toujours été votre idée.
5: Ah oui, ça me revient maintenant. C'était mon idée. Excusez-moi.
2: Oui. Allez, voici le devine actu, très vite.
6: Allez les vieux, faut finir en cendre. Si dans la France, elle tiendra plus debout.
7: Ouais, faut y aller, là, les vieux.
2: Allez, les vieux, il y en a trop en France. Dans moins de 30 ans, la France tient plus debout. Est-ce que vous avez une idée?
8: Il n'y a plus de place pour faire des cimetières, donc
2: non, c'est pas ça.
3: C'est très simple.
2: C'est pas ça du tout.
9: Il y a le championnat du monde, la Coupe du Monde, non?
2: Non, non, non.

0: Selon l'INSEE, c'est des chiffres.
1: Ah, c'est statistique.
0: C'est des chiffres. On arrive à 70 millions d'habitants. Qu'est-ce qui va se passer? Qu'est-ce qui va se passer après?
2: Il n'y aura pas
1: de renouvellement.
0: On va redescendre. Ah ouais. C'est-à-dire qu'on est à 70 millions d'habitants et comme on fait de moins en moins d'enfants, qu'il y aura de plus en plus de vieux, on va redescendre et en 2070, on sera à 3 à 4 millions d'habitants de moins qu'aujourd'hui.
1: Ah ouais.
0: Avec beaucoup de plus de 60 ans et de moins en moins de jeunes.
3: Et ça, c'est par contre, c'est dans le monde entier, a priori. Voilà. Enfin, sauf l'Afrique qui a un petit décalage. Ah ouais, sinon, globalement. Ouais.
0: Ça va être bien. Hey, je ne sais pas qui sera le prochain président. Je peux juste vous dire que dans 20 ans, c'est Cyril Ferraud, ça c'est sûr.
4: Ça,
0: puis là, il est haut la main.

0: Et si Patrick Sébastien avait prévu une petite musique pour encourager les Bleus, restez avec nous, il sera là dans un instant. Attention, attention, dans un instant, il y aura une info. Chat. Pour les gens, attention le vol, attention c'est pas bien. Et puis j'ai un sondage qui est sorti aujourd'hui sur les Français et le sexe dans les lieux publics. Les chiffres, rien que les chiffres, je vous donne tout ça dans deux minutes. C'est Europe 2, Météo et News, bonjour. Mon petit Cédric Lecor, que s'est-il passé dans l'actu et surtout quel temps fera-t-il aujourd'hui?
1: Mais oui, avant une semaine estivale, une fin de semaine estivale sur l'ensemble du pays, le ciel restera nuageux ce jeudi, notamment dans la moitié nord. Il fera encore très beau dans le sud, météo plus complète à la fin de ce flash. Une hausse du mercure d'ailleurs qui inquiète les autorités. Il pourrait faire jusqu'à 35 degrés ce week-end dans le sud-est. Cinq départements de l'arc méditerranéen sont justement placés en vigilance orange aujourd'hui pour les feux de forêt. Hier à Pézenas, dans l'Hérault, un incendie qui s'est déclaré près d'un stand de tir a parcouru près de 5 hectares de végétation, une centaine de pompiers et des canadaires ont été mobilisés. C'est parti pour le baccalauréat. Près de 530 000 élèves de première planche depuis 8 heures ce matin sur les sujets de l'épreuve anticipée de français. Ils nous seront révélés que tout à l'heure par le ministère de l'Éducation nationale. Et demain, place aux mathématiques, nouvelle épreuve anticipée du bac général et technologique. Les élèves de terminale pourront encore réviser tout le week-end pour la philosophie. Deux futurs étudiants qui, pour certains, sont encore dans l'attente d'une réponse sur Parcoursup. Justement, la phase complète débute aujourd'hui pour les jeunes qui n'ont pas encore reçu de réponse positive parmi les formations désirées. Ils peuvent dès aujourd'hui justement formuler jusqu'à 10 vœux supplémentaires. Votre facture de gaz s'annonce encore plus salée. Le prix de référence va augmenter de 7,4% au 1er juillet, soit en moyenne un peu moins de 3 euros supplémentaires par mois. Cela concerne quelques 6 millions de ménages. Dans l'actu également, Patrick Bruel est donc finalement ressorti libre hier soir du bureau des juges. Le chanteur de 67 ans pour lequel le parquet de Nanterre avait requis la détention provisoire a en revanche été mis en examen pour viol et agression sexuelle dans 4 affaires. Une trêve plus

Pour être sûr de trouver le soleil, direction le sud, les côtes de la Méditerranée, où vous aurez de 26 à 29 degrés. Ce sera lumineux aussi dans le sud-ouest, 24 degrés attendus à Cahors contre 21 à Bourges, 20 à Paris et Alençon, 19 à Chaumont. 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

0: dans un instant un sondage également sur le sexe et les Français dans les lieux publics. Les lieux publics.
1: Là, c'est un lieu public ou pas le studio?
0: C'est le moment où il y a du monde, oui.
2: Si tu poses la question, c'est que c'est trop tard.
0: C'est vrai. C'est vrai que vu comme t'as posé la question, c'est que c'est déjà fait, quoi. C'est considéré comme un oui. Alors après, c'est un lieu avec pas trop de monde, mais il y a des gens qui s'appelaient de faire ça dans les parcs, les bois, l'éventualité d'être surpris.
3: Je pense que de moins en moins, parce que autant avant, on pouvait trouver ça rigolo. Aujourd'hui,
0: avec les caméras.
3: Limite,
0: Et puis avec les caméras, c'est plus compliqué. Ouais. C'est-à-dire que dans le sens où tu es avec ta chérie, tu crois que t'es tout seul, personne dit rien derrière, t'es filmé, tu te retrouves sur internet.
3: Le truc, c'était la fameuse cabine d'essayage dans les magasins.
0: Alors ça, je n'ai jamais compris en quoi ça pouvait être excitant, la cabine d'essayage.
3: Mais parce que t'as tout le monde qui passe derrière, t'as des gens, t'as juste un rideau qui sépare plein de gens.
0: Et toi, c'était le genre de truc qui aurait pu te...
3: Ça a été fait.
1: Ça c'est pas filmé.
0: Ça a été checké.
4: Mais sans rideau.
0: Mais peut-être qu'il n'y avait pas de rideau. Il préférait quand il n'y avait pas de rideau.
3: Les gens qui criaient derrière, le rideau, le rideau.
0: Aujourd'hui, début de la Coupe du Monde de football. Ce soir, c'est le match qui contre qui?
5: Mexique, Afrique du Sud.
0: Alors, est-ce que c'est une grande surprise si je vous dis que je ne regarderai pas? Mais en tout cas, voilà, moi je regarde que les matchs de l'équipe de France. C'est quand le premier?
5: Mardi.
4: Mardi, France-Sénégal.
0: Bon, j'ai le temps. De toute façon, ça va être long, elle va être longue cette Coupe du Monde. Ça va être long, il va y avoir des matchs.
3: Surtout le début, c'est long à partir, les phases de poule avec les équipes.
0: Mais je suis d'accord.
4: Mais typiquement, les matchs auront lieu quand toi tu dormiras. Parce qu'ils commencent à 21h les matchs.
5: Oh, dis donc.
4: Et le dernier match sera à 6h.
0: Oh bon, on verra rien du tout. Voilà, très bien. Début de la Coupe du Monde, il y en a un qui veut participer à ça.
4: Bah oui, est-ce que Patrick.
6: C'est Raymond. Il fait l'hélicoptère pour faire des petits corners.
7: Ça va, les petits culs, vous êtes en forme,
4: Patrick?
7: Putain, qu'est-ce que je suis content d'être avec vous, mes petits leftos. Ouais, je suis comme un dingue. Là, ce soir, c'est le début de la Coupe du Monde. Là, j'entendais le gros là qui voulait pas regarder le foot. Putain, il a tort. Moi, je vais aller voir Marjorie, là, c'est ma pote de Juvie. Je vais la prendre, et pas un petit pont. Si, c'est ma pote Marjorie, on va faire la Coupe du Monde, quoi.
4: On a eu peur quand on a entendu le bam.
7: Ça va, je me suis dit, bon, patoche. Parce que quand je me parle, je me dis, bon, patoche, il y a les Bleus, ils vont commencer la Coupe du Monde. Et toi, tu chantes dans ton salon en te grattant les baloches.
4: Ouais.
7: Pourquoi pas faire des chansons pour aider les supporters? Pour que la France, elle ait envie d'être derrière l'équipe de France. Et pour que tout le monde soit uni. Et pour que dans ce monde de merde et ces mauvaises nouvelles qu'on prend tous les jours, et bah, grâce à moi, et bah, que les gens ils soient heureux et chantent des chansons.
4: Il n'y a pas de souci, mais doucement, Patrick, il faut que ce soit familial.
7: Tout
4: le monde, c'est la famille.
7: Fais voir tes gougouttes.
1: Bah non, ça, par exemple.
5: C'était à l'époque, il faut faire.
1: Non.
7: Même à un copain. Allez, j'en fais une. Allez, musique.
1: J'ai très peur.
7: Allez. Oh, est-ce que Kanté, il a un très gros biais. Chantez-la.

0: ouais. Ça c'est bien ça.
1: À la fin,
0: ça,
1: mais pas le
2: ça
1: début.
2: Ça passe.
0: Ouais. Ça va. Hein. On peut plus rien dire. Bon, j'en ai
1: c'est
0: une autre.
1: Déjà mieux. Allez, une dernière, ouais.
0: Pour toi,
1: ouais.
0: Mon coquin.
1: Ouais.
0: Eh, hey, rentre ton ventre, t'es hors jeu.
1: Ouais, pas allez, on y va, pas sûr. C'est la raclette.
0: Et on marquera de la quéquette. Car là, nos joueurs sont des grosses bêtes. Ils peuvent marquer avec leur tête, leurs pieds, leur torse, mais surtout vous, la quéquette.
2: Ouais, on a compris.
0: La la la la la la la la. Tu vois, d'un seul coup. Ouais.
1: Heureusement qu'on a dit familial.
3: Ouais, ça, ouais.
0: Ça va, et si j'avais dit, quand on souffle dans la quéquette à Deschamps, ça fait vibrer ses petites dents, ça, ça aurait été
2: ouais,
0: hard.
2: Ouais, ça, c'est un peu hard.
3: Ça va pas non plus autre chose.
0: Tu la vois l'image, tu la vois l'image. Quand on souffle dans le tuyau à Rabiot, ça lui décolle la peau.
2: Ça lui décolle. Non,
0: plus rien faire. Et quand on souffle dans l'évier de Mbappé, ça lui chatouille les doigts de pied. Ça aussi, on peut plus.
4: Non, on peut pas non plus. 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
0: Plus rien faire. Salut, voici Gwen Stéphanie. C'est Europe 2 que vous écoutez aujourd'hui. Nous sommes jeudi, il va faire beau si vous habitez toute la partie sud de la France. À gauche, du beau temps. À droite, du beau temps. En bas, du beau temps. En haut, c'est...

0: interdire le sexe dans les lieux publics. Est-ce que les Français sont habitués à ça? Restez avec nous, vous le saurez. Mais là, je vous préviens, il y a une info qui vient de tomber, elle fait mal.
1: Définition du mot « boomer ». Personne âgée, déconnectée des tendances actuelles, qui se réfugie dans « oh, c'est chiant ». Écoutez Coé, vous comprendrez. Coé sur Europe 2.
0: Non, bah ça, c'est pas chiant. Par contre, pour lui, c'est bien fait. Je vous préviens tout de suite. Hein.

0: fait.
1: Connaissez-vous Pollyanna Viana?
2: Non.
3: Pollyanna Viana.
1: Pollyanna Viana.
3: Ouais. Rapport avec Vianney?
1: Non. Est une combattante professionnelle à l'UFC. Alors, c'est pas l'UFC que choisir. Hein,
4: c'est ce que j'allais dire.
3: Ça fight là-bas. Ils se balancent des boîtes de conserve et tout.
1: Non, c'est des mecs qui se bastonnent fort. Ouais. Un Brésilien a tenté de voler le téléphone de Madame Pollyanna Viana.
3: Aïe, mauvaise idée.
5: Là.
1: En la menaçant avec une arme. Alors, elle a observé l'arme. Elle a déduit qu'elle était en plastique.
6: Elle connaît les armes.
1: Elle a mis deux patates au gars, un coup de pied. Elle l'a étranglé au sol avec une clé de bras. C'est le voleur lui-même qui a supplié qu'on appelle la police.
6: On aurait aussi pu l'appeler Pat Chatman, hein.
4: Oui, aussi.
1: Appelez la police.
3: Simplement
1: depuis, on l'appelle Monsieur Patate. Il est arrivé à l'hôpital, mais en puzzle.
4: Ah bah, ouais. Ouais, oui.

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6: Le prix de l'essence explose, mais...

0: fait dans une piscine ou un jacuzzi en plein air.
1: Oui.
0: Oui, bon. Mais Stouff, elle l'a fait aux eaux de Beauval, elle, c'est ça qui est plus fort.
1: Piscine, attendez, excusez-moi.
0: Dans le truc des ours.
1: Pousse, piscine, personne n'a jamais tenté dans une piscine.
2: Si,
1: entre
2: la piscine municipale.
0: Non,
1: attendez. Pas municipale, mais...
0: On est d'accord, pas celle où il y a du monde, la piscine.
1: Non, bah, la piscine, bah, oui.
2: Avec le bonnet de bain, les lunettes.
1: Non, municipale, non, faites fou.
0: On est d'accord. 16% le font sur un balcon ou parfois fenêtre avec rideau ouvert.
2: Bah oui.
1: Ah, c'était tes voisins, ça.
2: Eh oui, ça c'est stylé, ça.
1: Ah bon, qui a fait ça?
2: C'est pas mal dans une... Parce qu'en fait...
1: J'ai pas... Non, moi...
2: Dans une... Tu fais ça dans une grande tour, sur un truc, t'as pas vraiment de vis-à-vis, tu sais pas si on te voit et tu vois
1: chaud,
2: personne.
1: Gars.
2: Ah, si, c'est
0: 13% bon, mais... des gens interrogés l'ont déjà fait en pleine rue.
3: Ça, c'est chaud.
1: Alors ça, non... Franchement, alors.
4: Il y a eu des Champs-Élysées.
0: Non, mais je pense que c'est la nuit. Je pense que c'est la nuit.
3: Même la nuit.
1: C'est pas ça, c'est
2: vraiment... Si.
1: Oh non, c'est...
2: Un arrêt de bus.
0: 11% l'ont déjà fait, et je terminerai par Stouff, pendant un film au cinéma.
1: Oui, bon.
0: C'est incroyable. C'est fou.
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0: C'est incroyable. 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

0: C'est Europe 2 que vous écoutez. Dans un instant, nous serons de retour avec les hymnes de cette année, puisque vous le savez, qui dit Coupe du Monde de football dit obligatoirement des chansons. Alors, il y a celle de Shakira, que vous connaissez peut-être. Je vais vous en faire découvrir d'autres. Et puis, peut-être, ce qui sera le nouveau tube, c'est la révélation, le nouveau tube pour la France. On s'occupera de tout ça dans un instant. Vous pourrez chanter chez vous à la maison. Révision du foot. Je vous donnerai les noms tout à l'heure. Vous me direz si ce sont des joueurs de foot ou des médicaments.
1: D'accord.
0: D'accord, c'est la Saint-Barnabé aujourd'hui.
1: Et Yolande.
0: À la Saint-Médard,
2: Ne sors pas ton dard.
0: 40 jours plus tard, à la Saint-Barnabé, il te faut choupier. Bon, on souhaitera bonne fête aux Yolande ou au Bernabé tout à l'heure. Il va falloir en trouver. Et puis justement, tant qu'on est dans les vieux prénoms, vous savez qu'il y a quelques jours, Madame Chirac nous quittait. On avait appelé le président en disant qu'elle arrivait. Est-ce qu'elle est arrivée? Est-ce que Jacques,
3: sûrement.
0: Est-ce que tout est prêt? Restez avec nous. Vous apprendrez tout ça dans un instant sur Europe 2. L'équipe est en forme?
2: Oui.
0: Ça va, t'es fraîche ce matin, Stouff, je trouve.
1: Ah bon?
0: Ouais. Plus que Piette qui a mangé.
1: Quoi? Non, il est frais aussi.
2: Moi, je suis frais, moi, ce matin. Ouais,
0: vous avez fini à quelle heure hier soir? Vous avez été sage?
2: 23h30, on a regardé Cyril, là, c'était pas mal.
0: Bravo.
2: Et beau score. Hein.
0: Bravo à très belle fin de saison pour Cyril Hanouna.
2: Ouais.
0: Le prime des vérités.
1: Quasiment 2 millions, j'ai vu. Ouais.
0: Quasiment 2 millions, mais.
2: C'était malin. On s'est fait avoir, on est resté bloqué dessus, comme des bleus.
0: Et puis, c'est ce que je vous disais, c'est que c'est aujourd'hui, c'est la télé qui. Aujourd'hui, il faut oser. C'est-à-dire, le mercredi, il n'y a rien à la télé. Ils ont fait un truc qui est la suite de l'émission, bam, bam, bam, bam, tu regardes, tu passes devant, il n'y a rien d'autre sur les autres chaînes. Enfin, il y a toujours des choses sur les autres chaînes, mais en tout cas, tu as envie de regarder ça.
4: Il se passe des trucs, c'est en direct, donc il peut tout se passer.
0: Je trouve ça malin, je suis content pour lui, bravo, c'est très bien. Il a réussi un chouette truc, voilà, bravo.
1: Rien à voir pendant la pub, faut qu'on se parle. Je viens de recevoir un message sur Facebook de JM qui nous dit « Salut Koé, l'histoire de la combattante de MMA date quand même de 2019. »
2: Ah ouais.
4: Ouais.
2: Ah, tu vois, je te l'avais dit.
0: Excusez-moi, les deux là.
2: Le pire, c'est qu'on en a parlé il y a 10 minutes.
0: Vous êtes en train de me dire.
2: J'ai fait la même.
0: Vous êtes en train de me dire.

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1: Bonjour, les messages, vous nous laissez au 06 33 11 32 11, c'est mon WhatsApp.
2: Ouais, salut Chloé, je viens d'entendre ton truc à la boulangerie. Et j'ai fait presque pas il y a deux semaines, mais je faisais la queue, je savais pas trop quoi prendre. Et le mec derrière me cassait les pieds, il dit ah, ça a l'air bon, ça a l'air bon. Puis après, il dit je peux prendre le sandwich Burgi, donc tranche de lard fumé, du cheddar. Il n'en restait plus qu'un, du coup, quand c'était mon tour, j'ai dit moi, je vais prendre le Burgi. Et j'ai entendu le mec derrière râler devant, en mange le poulet. Et bah, bien fait pour ta gueule, enculé.
1: Ah, là, bon, d'accord. Oh, très bien. D'accord.
3: Ah,
1: bon,
3: écoutez, c'est un peu radical, hein.
1: Je savais pas qu'il y avait de la haine à ce point-là entre les tout ça pour le Burgi.
4: Le
1: Burgi, ça parce qu'il restait un Burgi. Je savais pas qu'on pouvait se battre pour un Burgi. J'étais pas au courant. Ça va l'équipe, vous allez bien?
5: Oui.
1: Vous êtes en pleine forme, vous êtes heureux?
4: Oui.
1: Bon,
4: oui.
1: En tout cas, moi aussi, je suis très content d'être là. On est là tous les jours entre 7h et 11h. L'après-midi, nous remettons le couvert entre 15h30 et 18h. Avec cet après-midi, qu'est-ce qu'on aura? On aura de l'argent à vous offrir. Le tout pile à la station service, on aura notre Tony qui nous rejoindra tout à l'heure. Voilà, on a une équipe l'après-midi qui est aussi géniale que le matin.
5: Ça fait un clin d'œil vers la porte, on s'est tous retournés. Ah mais non, il est pas là.
1: Si si, j'ai dit un bonjour à quelqu'un qui est passé, qui vient de repasser dans l'autre sens.
5: Ah, voilà, donc parce que Tony est à cette heure-là quand même.
4: Oui, c'est salut.
1: Non, ouais, les gens ils passent, ils viennent nous dire bonjour. Faut avoir envie de venir parce que nous on est au bout du couloir.
6: Ouais, c'est vrai, il faut venir jusqu'ici.
5: On est planqués, nous.
1: Là, nous on est au bout. Allez, ouais. Tu peux pas venir ici par erreur. Impossible. C'est vraiment, il faut avoir très envie de venir nous voir ici au studio. Bonjour à vous tous. On aura Jacques Chirac tout à l'heure. Hein. Des nouvelles. On a un procédé. On arrive à se connecter là-haut. Parce que la semaine dernière, il était très inquiet. Sa femme devait le rejoindre. Hein, vous savez, on a appris la disparition. Que s'est-il passé depuis? On en parlera. On aura plein d'auditeurs en ligne tout à l'heure. Ce sera quoi, Stouff?
4: Sur quoi vous avez culpabilisé dernièrement?
1: Sur quoi nous avons

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1: celui de l'insouciance.
0: 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Et si la France gagnait cette Coupe du Monde de football? Et s'il lui faut son hymne, eh bien oui, sachez que je vous ferai découvrir l'hymne de la France dans un instant. Mais il y a aussi des chansons officielles qui sont déjà sorties, comme la chanson de Shakira et Burna Boy.

0: ça fait bouger. Et bon. Oh. Non, elle est pas folle. Non. Je te dis Waka Waka, c'était non. Au-dessus quand même.
1: Au Mexique, c'est un peu plus énervé. Ils ont fait une chanson.
2: Eux, ils sont motivés.
3: Hey.
1: Marcher sur les Legos. Ouais. En Finlande, ils ont fait une chanson, c'est vrai qu'on dirait l'Eurovision en Finlande.

0: supermarket. Ah, oui. C'est une blague, quoi.
1: Oui, bah oui.
0: Allez, pas joueuse de foot, hein. Allez, les gars.
1: Voilà, bon, hey, rien à voir avec les
2: rien
1: autres.
2: À
1: rien à voir, bah oui.
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1: La France va commencer à se séparer en deux entre ceux qui vont aimer le foot et ceux qui n'en ont absolument pas grand-chose à faire, si ce n'est quand l'équipe de France joue. Je vous cache pas que je fais partie de cette deuxième.
4: Mais alors attends, partie. Du coup, les horaires, il n'y a que des matchs, c'est que le soir et la nuit.
5: Là, on va jouer le premier match France-Sénégal, 21h. Deuxième match France-Irak, 23h. Troisième match France-Norvège, 21h.
4: Bon. Non, mais allez, pour les autres matchs, il n'y aura pas de match en journée.
5: Ah bah, non.
1: Non, on sera tranquille.
4: Non, c'est bien pour nous.
1: Nos émissions ne seront pas embêtées, voilà, tous les après-midi. Vous pourrez nous écouter, il n'y aura pas de souci. Comme ça débute aujourd'hui, 15h, heure française, avec le match Afrique du Sud-Mexique, je vous donne des noms. Vous allez me dire si ce sont des joueurs.
6: De la Coupe du Monde.
1: De la Coupe du Monde ou des médicaments.
5: Normalement, je suis imbattable.
7: Alors là.
6: Sur les médicaments.
1: Stouff.
7: Alors là.
1: Dupilumab.
7: Attends, pardon.
1: Dupilumab.
7: Non, c'est un médoc, ça.
1: Médicament.
7: Ouais.
1: Akilouche.
7: Akilouche.
6: Moi, je croyais que c'était Akilouche.
7: Non, c'est Akilouche.
5: Non, mais du coup,
1: Stouff.
5: Que...
1: Je vais faire jouer que Stouff.
7: Mais non, je ne sais pas.
1: Kemert.
7: Kemert, non, ça sent le nom d'un joueur, ça.
1: Joueur suisse. Porozzo.
7: Porozzo, c'est un joueur.
1: Oui, Équateur. Dieng.
7: Non, c'est un
1: médicament
7: joueur.
1: Ou joueur.
7: C'est un joueur.
1: Joueur, sénégalais. Cookie.
7: C'est un joueur.
1: Oui, du Qatar.
5: Ah oui.
1: Ida Rudzidzoumab.
6: Ah, ça c'est.
7: Non, c'est un médoc, ça.
1: Médicament, oui. Demiral.
7: Médicament.
6: Ah, médicament.
1: Non, c'est un joueur turc.
7: Ah mince.
6: En deux Demiral.
1: Modafinil.
6: C'est ça.
7: Ah, c'est un médicament, Finil.
1: Oui.
7: Oui.
1: Stej Delrup.
7: Médicament.
1: Non, c'est un joueur norvégien. Acteur Colglu.
7: Acteur Colglu.
1: Oui.
7: Ouais. C'est... Non, mais non, là c'est une vanne. Non,
1: mais un même... joueur turc.
7: Quoi ouais. Attends, acteur Colglu.
1: Il s'appelle Acteur Colglu.
6: Genre, tu le connais, toi.
5: Bah, il y a Kalanoglu aussi.
6: Kalanoglu.
5: Mais non, mais c'est vrai.
7: Kalanoglu.
1: Nusinersen, Stouff.
7: Comment tu dis?
1: Nusinersen.
7: Médicament?
1: Oui.
6: Ah. Ouais.
1: Diarra.
7: Mais, joueur?
1: Oui, sénégalais.
6: Ouais. Bah, après, qu'on va la diarrhée sinon.
8: Oui, bah oui.
1: Patizirian.
8: On suppose.
1: Patiziran. Patiziran, pardon. Patiziran.
7: Ah, médicament?
1: Oui. Baldredine.
7: Joueur?
1: Oui, du Qatar. Ouais. Riluzol.
7: Médicament?
1: Oui.
6: Ah.
1: Mateta.
5: Ah, ça, c'est la chanteuse.
7: C'est un joueur, ça.
5: Non oui, Mateta.
1: Bah.
7: C'est un joueur, mais je
6: sais pas. Bah oui, c'est un joueur de l'équipe de France.
1: Français.
5: Jean-Philippe.
7: Je le connais pas.
1: Ekulidzoumab.
6: Zoumab.
7: C'est un joueur.
6: Un turc, ça.
1: C'est un joueur. Joueur, oui. Bah non, c'est un médicament.
7: Ah,
1: mais... Mykolenko.
7: C'est un joueur.
1: Oui, il est
6: contre
1: ukrainien.
6: Contre les mycoses.
1: Larotrektinib.

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3: Aujourd'hui, c'est la Saint
5: Barnabé Yolande.
3: Avant ce, c'était ça, c'est ce que vous allez entendre dans un instant, Nathalie Imbruglia. C'est bon de le réécouter, ça. 10h30, nous aurons dans un instant, nous contacterons là-haut. Hein, nous, vous savez qu'on a une liaison directe, nous on peut contacter le paradis là-bas. On peut parler à des gens qui ne sont plus là.
6: T'as des contacts.
3: Il y a quelques jours, souvenez-vous, nous avions Jacques Chirac qui attendait l'arrivée de madame qui nous a quittés il y a quelques jours. Où ça en est? Beaucoup de gens nous ont dit on n'a plus de nouvelles. Est-ce qu'elle est arrivée? Est-ce que tout se passe bien? Est-ce que la fête est finie? On en parlera d'ici quelques minutes. Je voudrais vous expliquer aussi comment gagner vos vacances. 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Comment faire?
5: Il faut envoyer.
6: Non, c'était pas ça la chanson.
3: C'est pas la musique.
5: Tu sais
3: que c'est assez rare les mecs qui disent tiens, j'irais bien faire un tour dans un centre VVF.
6: Dans la zone 51.
3: Ça, c'est un vélo.
5: Non. Déjà, avant de nous envoyer un SMS, vous pouvez aller sur vvf.fr pour regarder à quel endroit.

0: alors nous envoyer un SMS, vous pouvez aller sur vvf.fr pour regarder voilà, à quel endroit vous voulez vous repérer un petit peu.
1: Et vous c'est nous envoyez
0: un SMS au 7 12 13 en envoyant COECAUET pour participer au bac à coco et
2: vous avez
0: gagné votre séjour.
2: Vous savez que ça, je vais quand même faire un bisou au centre VVF qui nous écoute parce que cette musique-là,
0: ouais. C'était au Cap Ferret.
2: C'était la musique du Cap Ferret.
3: Mais dans tous les VVF,
2: ouais. Couple. C'est dans tous les VVF, ouais, alors c'est autour de la piscine. Il faut quand même que je vous explique qu'on avait fait une semaine avec toute l'équipe. Et donc, à chaque fois que je sortais de mon bungalow, à chaque fois que je poussais la porte... Je refermais mon bungalow, je ressortais 10 minutes plus tard.
4: Non mais il y a un détecteur, dès que tu ouvres ta porte, il faut que tu aies des bungalows,
0: c'est bonne
4: ça
0: ambiance.
4: Fait ça.
2: t'allais dans la piscine, hop, tu sortais de la piscine. On se retrouvait des fois, on allait avec l'équipe, on dit ça va ? T'es où mon coco ? Bah, je suis aux toilettes, sortez des toilettes.
4: Non mais toi quand t'étais VIP, t'avais carrément le chanteur.
2: Ah, voilà, moi, le radio réveil, c'était un mec qui était à côté de moi avec un micro. Je disais quelle heure il est ? Il me disait. C'est tous les jours dimanche. Cette musique, mais ça vous avait fait marrer. Et on est content de vous l'offrir.
0: Il y a plein d'endroits sympas, hein, là je regarde.
2: Comme quoi, tu vas aller où?
0: Non mais là je voyais qu'il y avait un Collonges, je ne savais pas, j'adore Collonges par exemple.
2: Là, c'est où?
0: Il y a Bordeaux, Soulac.
2: Ah Soulac, c'est Estouf. Tu sais quoi?
0: Quoi?
2: C'est tous les jours dimanche. Vous voulez jouer avec nous?
0: Par le 4 aussi.
2: Vous voulez jouer, c'est facile, vous envoyez COECAUET au 7-12-13, vous partirez en vacances en famille. Sainte-Yolande. Tiens, un petit moment de culture à 10h29, Sainte-Yolande. C'est aujourd'hui, c'était la fille du roi Béla IV de Hongrie.
3: Mais pour moi, Yolande, c'est les des chiens.
2: Oui, c'était aussi la fille du roi Béla IV de Hongrie. Devenue veuve, elle entra au couvent des Clarisses, tout comme sa sœur, Sainte Cunégonde.
3: Ah ouais,
2: C'est vrai que quand, c'est pas les prénoms les plus branchés. Yolande et Cunégonde.
3: Ça avait pas l'air d'être bizarre.
0: Les parents, ils
4: étaient de chez Tipiac.
2: Yolande et Cunégonde, elles vont te balancer. Ouais.
0: Pirate.
2: Voilà. Elle en devint l'abbesse. Dis donc, elle est morte en 1299, cette dame.
0: Ça ne rajeunit pas tout ça.
4: L'abbesse Roya.
2: Mais non. Alors le 11 juin, on fête aussi les Barbés, les Barnabas, les Dolly,
4: les Benabas,
2: les Dolores, les Paris,
3: les Barba Papa,
2: les Parisio, les Yolène et les Yola. Allez, on appelle du monde. On appelle de la Yolande. Enfin, on va essayer d'avoir Yolande pour souhaiter bonne fête.
0: Parce que Barnabé, on a testé, je crois, avant et ça a décroché.

0: Bonjour.
1: Yolande.
0: Oui.
1: Bonjour Yolande. Je m'appelle Coé, nous sommes sur Europe 2 dans toute la France, vous êtes à la radio, on voulait vous souhaiter bonne fête Yolande.
0: Ah, je vous remercie.
1: Parce que c'est aujourd'hui, c'est la Saint-Yolande.
0: Ah bah écoutez, merci beaucoup, c'est vrai.
1: Ça me fait plaisir. Est-ce qu'il y a du monde qui vous a souhaité bonne fête aujourd'hui?
0: Oh, une seule personne.
1: Ah, il y a des gens qui y ont pensé avant moi.
0: Visiblement.
1: Je croyais que j'étais le premier, moi. Ouais, ouais. Vous voyez, là, vous savez que la France entière vous écoute.
0: On écoutez. Est...

0: Claude.
1: Eh bien, merci beaucoup. Et je ne sais pas comment vous avez fait pour me trouver.
0: Alors, c'est dingue.
2: Intelligence artificielle.
0: L'annuaire, tout ça. On a tapé Yolande au hasard. Et au hasard, on est tombé sur vous. Et on vous souhaite une bonne fête.
1: Eh bien, écoutez, très bien. Et je vous signale qu'il y a très peu de Yolande. Je pense qu'il y a très peu de Yolande. Mais que dans ma famille, il y en a une autre. J'ai une belle-sœur qui s'appelle Yolande.
0: Vous embrasserez pour nous l'autre Yolande, alors.
1: Eh bien, très bien. Je vous remercie.
0: Bon courage.
1: Bonne journée à
0: vous. Bon courage.
3: Vous êtes
0: adorables.
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2: Elle était mignonne.
5: Ouais, très mignonne.
6: Je l'adore. Tu vas avoir son hume.
0: Tu vas laisser Yolande tranquille.
2: Elle a un compte OnlyFans.
0: Allez, sortie de bord. Oh là là là. Allez, 10h33. Fatigué.

0: 32 11 32 11, c'est mon WhatsApp, 06 33 11 32 11, pareil pour nous laisser des vocaux. On jouera tout à l'heure au bac à coco tous ensemble pour vous offrir vos vacances dans le club VVF de votre choix, parce que quoi.
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0: Et au taquet, il est reparti. Il y a quelques jours, nous quitter Madame Chirac, une vie bien remplie, une vie d'épouse, une vie de
2: 96 ans,
0: une vie de femme dans l'ombre. C'est pas facile. Hein. 93 ans, la vie, c'est pas facile parce que, comme on dit, j'aurais fait valider des couleuvres le Jaco.
3: Donc, on avait eu Jacques,
0: et puis beaucoup de gens nous ont dit oui, mais alors il y a eu les retrouvailles. Comment ça s'est passé? On est connecté.
2: On va lui demander directement. Jacques Chirac, Jacques, vous nous recevez de là-haut ou pas?
4: Monsieur le président.
0: Attends. Allez, branchez la deux, ça chauffe.
2: Oui, c'est bon, on vous entend. Allez bien, tout se passe bien.
4: Ah, écoutez, absolument. Hein. Déjà, je tiens à dire une chose.
2: Ah, allez-y.
4: Allez, depuis que je suis à Rivette, ici, c'est magnifique. Franchement, le paradis, c'est pas mal. Les paysages, l'ambiance. Et j'ai retrouvé des amis formidables.
2: Ah oui, qui ça, par exemple?
4: Écoutez... Boire des coups, jusqu'à pas d'heure avec Aznavour et Gainsbourg.
2: Ah oui.
4: C'est énorme.
2: Ah oui.
4: Un petit pilon, ou un gros, avec Bob Marley, ou une crêpe partie avec la farine mexicaine que nous ramène Maradona.
2: Ah là, ouais, ça doit.
4: On refaisait le monde, on discutait, on rigolait. C'était vivant.

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2: C'est Europe 2, la dernière fois à 11h moins le quart, alors que dans un instant nous allons jouer. Je vais vous envoyer faire un tour dans le village VVF de votre choix pour vos vacances en famille. Vous allez très très bien.
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2: La question qu'on se pose ce matin, c'est la dernière fois que vous avez culpabilisé, c'était quand?

0: voilà, j'ai rien dit.
1: Tu culpabilises, hein. T'as honte, hein. T'as honte de toi.
0: Un petit peu.
2: Ouais, t'as honte. T'es vilaine.
1: Je t'embrasse. Direction la Suisse. Bisous, Laura. Direction la Suisse avec Nathalie.
0: Bisous.
1: C'est avec mon équipe, elle est même plus française. Mon équipe, elle est européenne. Il y a même plus marqué Suisse. Il y a écrit Switzerland.
3: Waouh.
1: Wow.
3: Ah,
1: oh là, il y a écrit Nathalie Switzerland. Wow. T'es où en Switzerland?
0: Ah bah dis donc. Salut. Bah toujours Neuchâtel.
1: Switzerland. Alors je t'écoute. La dernière fois que t'as culpabilisé.
0: Alors c'est aussi il y a quelques jours, mais moi la nourriture c'est comme vous, c'est catastrophe. En fait j'ai mangé la dernière glace qu'il y avait au frigo, et puis quand mon fils a voulu la chercher, j'ai dit qu'il l'avait déjà mangée depuis un petit moment.
4: Tu t'en rappelles pas?
2: T'es vilaine aussi toi.
0: Voilà. Et puis je fais souvent ça avec la nourriture, c'est ça le problème. Quand on a des trucs incroyables, bah, je les cache. Ils oublient et je mange tout de suite.
1: Vous savez, moi j'avais raconté ça, mais la dernière fois j'avais un truc à table, j'avais acheté des glaces, tu sais, des pots de 1 litre,
4: ah
1: la
4: oui,
1: glace artisanale.
4: Oui.
1: J'avais dit, et puis j'avais commencé, et puis je me suis dit, Nat, elle l'a oublié, ça faisait une semaine que c'était là.
4: Ah, il pense plus.
1: Donc qu'est-ce que je fais? J'ai tapé dedans, dans le chocolat et tout, mais j'ai remis au congélateur. Ouais. Et on était avec des copains le soir à la maison et tout, et là, Nat, elle dit, oh! J'ai oublié. Il reste des glaces, on n'y a même pas touché.
2: Elle s'enfonce dans le canapé.
1: Et quand elle a ouvert le pot, elle fait. J'ai dit, on n'y a pas touché.
4: Tu t'en souviens plus. Hein.
2: C'est la petite souris.
1: Oui. Elle avait faim, la petite souris. Elle a eu chaud, la petite souris. Il faut qu'elle mange des glaces. Bisous, ma petite Nathalie. Je t'embrasse. Salut, ma belle.
0: Oui, mec, bye bye.
1: Restez avec nous dans un instant. Je vous emmène en vacances. À tout de suite.
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1: Pourquoi? Parce que au village. Non, allez, à tout de suite.
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18: Tous les matins, nous sommes là entre 7h et 11h. On reviendra tout à l'heure entre 15h30 et 18h. Non, attendez, ça n'est pas encore fini. Je vais vous envoyer peut-être faire un tour en vacances. Faisons un gros bisou à Alison et à Aurélie. Bonjour les filles.
19: Salut.
18: Comment ça va, Alison? Ah,
19: ça va nickel. Alison. Je suis contente de vous avoir au téléphone.
18: C'est gentil, Alison. Où est-ce que tu habites?
19: Alors, j'habite à

0: Je te jure que n'importe quel mari à côté de sa chérie dit qu'est-ce que j'aime tes gougouttes. Je te jure que ça n'est pas possible.
1: Je parle pas des adultes.
2: Sur Twitch, on me dit que gougoutte, c'est ringard pour le coup.
1: Ah, c'est mignon, gougoutte.
0: Bon, allez, on change de. Allez, lettre. Lettre, dépêchez-vous. Vous me retrouvez tout ça. On fait un tour complet avec un F. Allez, go. Ah, il est beau celui-là. Vous l'avez pas vu venir, mon F. Hein ? Tu vas voir mon F, oui, oui, oui.
2: Bah, ils vont nous sortir encore un truc.
0: Allez, on y va. Quelque chose de long, un mot ringard, hein, ou une beau gosse. Pensez à une actrice, un acteur, un chanteur avec un F. Ça fait grossir un animal.
3: Oh là là, là je suis bon là. Oh,
0: allez, on y va. Pietro, un animal.
3: Un faon.
0: Vito.
4: Un faisan.
0: Très bien, ça fait grossir.
3: Surveille.
0: Ça fait grossir.
3: Du flan.
0: Oui,
4: pareil, flan.
0: J'aime bien, je valide. Un ou une BG.
3: Philippe des Toubifri. Et c'était avec un F.
1: Oui, ça va.
0: Excellent.
4: Ah, moi j'avais Féline Dion.
1: Non. Féline Dra.
0: Si, il y avait Féline Dra, tête de tigre.
2: Ah, bah oui.
0: Bien sûr, pour l'instant, un point pour Piette d'avance. Quelque chose de long.
3: Un ficello.
4: Un furet.
0: Ficello. Et furet, je valide.
3: Furet, c'est long.
0: Pour la cheminée.
3: Pour la cheminée.
2: Ah, oui.
3: Pas mal.
0: Un mot ringard.
3: Fanfreluche.
2: Oui.
1: Bravo.
4: Flûte. Quand tu dis flûte,
0: bon, allez, allez. Le point d'avance, il est pour Pietre. Qui a misé sur Pietre?
5: Aurélie.
0: C'est toi. Excuse-moi hein, si t'es parti faire autre chose pendant qu'on joue pour tes vacances. Hein.
6: Bah non, j'avais dit ficelle, je participe aussi.
0: C'est toi de ton côté qui avait choisi Pietre?
6: Oui.
0: Aurélie, direction le club BV, oui. Ton choix, ma petite Aurélie.
6: Ah, génial.
0: Les vacances, c'est cadeau, c'est pour nous, je t'embrasse
6: trop
0: fort.
6: Bien.
0: Belle journée, bisous.

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2: Une bise avant de partir à deux auditeurs, un auditeur et une auditrice qui sont venus, qui ne nous en veulent pas parce qu'il a joué la semaine dernière au Toupil. À la station-service, il a perdu. Donc, il ne nous en veut pas. Il est venu avec des gâteaux, il est venu avec des madeleines, tous les produits de Nancy, il est venu avec du saucisson.
3: T'es pas rancunier, toi ?
2: Non, ça lui a coûté. C'est lui qui a payé son propre plein. Et voilà, vous venez d'où exactement ?

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2: Ben oui, Nantes, Angers, Le Mans et Saint-Nazaire, votre jeudi va être un petit peu plus sympa grâce à Europe 2. Ben oui, pour vous, j'ai des dossards pour un rendez-vous à la fois sportif et familial du côté d'Angers. Et vos passes aussi à gagner pour le Puy du Fou à vous offrir dans la journée. J'en ai 4 pour vous, restez bien à l'écoute. Ça peut tomber à tout moment. Pour l'instant, c'est de la musique, c'est Oria qui vous accompagne avec son titre Soirée mondaine. C'est sur Europe 2 Pop Radio, bienvenue.
3: Il

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Les Angevins là sur Europe 2 dans les Pays de la Loire. Si vous n'avez rien de prévu ce week-end, j'ai un truc pour vous ce dimanche. En plus sur Europe 2, bah ouais, je vous offre carrément vos dossards pour cet événement. C'est Bike and Run Family. C'est un événement

plus sur Europe 2, bah ouais, je vous offre carrément vos dossards pour cet événement. C'est Bike and Run Family. 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Pendant ce titre d'Angèle avec Libre, c'est sur Europe 2 Pop Radio.

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1: Dans les Pays de la Loire, sur Europe 2, ces derniers temps, il y avait une trend sur les réseaux sociaux, sur TikTok, sur Instagram, avec ce titre de Mojo, Lady, grand titre indémodable. Le but du jeu, c'était de réussir à trouver le moment pile où le chanteur commençait sa chanson avec Lady. Est-ce que vous êtes prêts? Moi, je l'attends.

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Dans les Pays de la Loire, sur Europe 2, avant chaque Coupe du Monde de football, forcément, ils sortent toujours un titre qui va représenter chaque année la Coupe du Monde. Cette année, c'est Shakira qui l'a fait avec Burna Boy, c'est Die Die. Et vous le découvrez ce titre sur Europe 2 Pop.

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0: Vous êtes sur la 11 en train de traverser le pont de Saint-Nazaire ou sur le périph' nantais. Je vous accompagne en direction de la pause d'âge avec Taylor Swift, juste après la météo et les infos.
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2: Bonjour tout le monde, un temps variable cet après-midi. La moitié sud sera la plus ensoleillée. Les températures vont rester fraîches pour la saison. Météo complète à retrouver à la fin de ce flash. À la une de l'actualité, que vous aimiez ou non le football, la Coupe du Monde débute ce soir. Plus d'un mois de compétition jusqu'à la finale le 19 juillet à New York. Un 23e mondial avec des nouveautés, 48 équipes, 3 pays hôtes, le Canada, les États-Unis, le Mexique. Les Mexicains d'ailleurs qui ouvrent le tournoi ce soir face à l'Afrique du Sud. Coup d'envoi 21h, précédé de la cérémonie d'ouverture à 19h30. L'équipe de France arrivée hier soir à Boston, son camp de base débutera mardi face au Sénégal. Une Coupe du Monde qui tombe en plein pendant les épreuves du bac. Près de 530 000 élèves de première générale et technologique viennent de terminer l'épreuve anticipée de français. Pour les séries générales, c'était dissertation sur la poésie du 19e au 21e siècle, voire commentaire de texte sur Histoire de Madame de Montbrillant de Louise d'Épinay. La suite demain avec pour la première fois une épreuve anticipée de mathématiques suivie de l'oral de français le 22 juin. Et pour les terminales, début du bac lundi avec la traditionnelle épreuve de philosophie. La guerre au Moyen-Orient, l'Iran estime que le cessez-le-feu est pratiquement dénué de sens après les dernières frappes américaines. Le régime de Téhéran a annoncé avoir bombardé plusieurs bases américaines dans la région, auxquelles a répondu l'armée de Donald Trump. L'Iran qui dit avoir fermé le détroit d'Ormuz, Washington dément. Peut-être un coup de pouce à venir pour le taux du livret A. Il pourrait passer de 1,5 à 1,8% le mois prochain, selon le directeur général du groupe Caisse des dépôts. Une hausse calculée en fonction de l'inflation. La décision finale appartiendra au ministre de l'Économie et des Finances. Non, ce n'est pas un produit dérivé des films Jurassic Park. Un sac en cuir reconstitué à partir de cellules de T-Rex est mis aux enchères ce jeudi à l'hôtel de Drouot à Paris. Une pièce unique estimée entre 300 000 et 500 000 euros la pièce.
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0: En Loire-Atlantique et en Maine-et-Loire, une belle journée d'été avec un grand soleil prévu aujourd'hui, dans la Sarthe aussi, avec quelques rares passages nuageux tout au long de ce jeudi. Pour les températures, comptez 18 degrés du côté de Paimbœuf, 20 degrés à Vertoux et à Arnage, jusqu'à 21 degrés à Verrières-en-Anjou. Demain, le soleil qui sera au rendez-vous, la semaine qui se termine sous soleil, ça fait bien plaisir. Et moi, je vous souhaite une très belle journée en compagnie d'Europe de Pop Radio, bien sûr, pour vous accompagner là dans vos oreilles avec les artistes pop. Voici Taylor Swift.

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1: Ah, c'est bien, là, ce jeudi, dans les Pays de la Loire, on a un beau soleil pour profiter de la pause déj et je suis là pour vous accompagner avec des titres indémodables, des titres qui font plaisir à réécouter. Rien qu'aux premières notes, on se dit « Oh, c'est vrai ce titre, ah, il fait plaisir !» Ultronaté avec Free, c'est mon Bonus Pop Europe 2 pour vous dans les Pays de la Loire.

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0: Allez, vous inquiétez pas, c'est moi qui m'occupe de votre playlist de pause d'âge ici à Angers, Le Mans, Saint-Nazaire, sur les bords de Loire. Vous allez pouvoir continuer de profiter de votre pause d'âge avec 30 minutes pop non-stop. J'ai Alex Warren qui arrive et Alan Walker.
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0: L'été approche, oui, dans les Pays de la Loire, et les dépenses qui vont avec aussi, ouais.
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0: Bon, histoire de ralentir un petit peu les dépenses pour cet été, chaque matin à 8h20, ici, on vous aide à souffler un petit peu, on paye votre loyer. Alors, ça s'est passé dernièrement à Chantossé, à Saint-Sébastien-sur-Loire, et même pour Vanessa de Frégeac, dans le 44. Elle est souvent branchée sur Europe 2, puisqu'elle est taxi. Écoutez.
2: Vanessa.
3: Bonjour.
2: Quelle est la seule radio qui paye votre loyer, mademoiselle?
3: C'est Europe 2, bien sûr.
2: Allez, excellent. Ah, ouais. Quel est le montant du loyer?
3: Alors moi, je suis à 890 euros par mois.
2: 890 euros.
3: Merci beaucoup, bonne journée à vous, merci.
0: Voilà, c'était pour Vanessa, 890 euros. Demain matin, ça peut être pour vous. Et vous savez quoi en plus? Là, on va pas payer juste un mois. Mais écoutez bien. Un an de loyer payé sur Europe 2. Si votre loyer, c'est 800 euros, ça fait 800 x 12. Ça fait beaucoup. Ouais, vraiment beaucoup. Que vous soyez près d'Anceny.

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1: Je vais vous raconter un petit peu ma vie. À côté d'être animateur radio, je suis aussi DJ de temps en temps, notamment à l'Australian sur le Hangar à Bananes sur Nantes. Et à chaque fin de soirée, je mets toujours un titre indémodable, un peu comme ce titre. Je le mets de temps en temps. Kylie Minogue, Can't Get You Out of My Head. C'est mon bonus Pop Europe 2.

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Ah, ce matin, les cerveaux ont chauffé au bac de français. Là, ça y est, vous allez pouvoir décompresser un petit peu. De la musique, c'est ce qui vous attend toute l'après-midi, notamment avec Bruno Mars dans les Pays de la Loire.

0: 14h passées, ouais, c'est l'heure de la sieste. Dans les Pays de la Loire, ils font une petite sieste, ils arrivent bientôt.
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0: Koé et toute son équipe, hein. Et finir la journée avec Koé et toute la team pour vous faire marrer, ça détend. Et la preuve, tout à l'heure, si vous êtes coincé dans les bouchons entre Nantes et Saint-Nazaire ou en train de rentrer du boulot du côté d'Angers ou du Mans et que vous voyez quelqu'un sourire tout seul dans sa voiture, c'est sûrement qu'il écoute Europe 2 et la double dose de Koé. C'est 7h-11h le matin et 15h-30-18h juste après mon émission là dans une petite heure. Musique avant dans les Pays de la Loire, ce titre de Somber Homebreaker, il est très très bon ce titre. Un chanteur américain que je suis très content de vous partager sur Europe 2 Pop Radio.

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1: Il y avait une petite rumeur dans les Pays de la Loire. Est-ce que Green Day sera cette année au Hellfest? Non. Heureusement, ils sont ici sur Europe 2 Pop Radio.

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Salut tout le monde, quel bonheur de vous retrouver. J'espère que vous êtes heureux aujourd'hui, que la journée se passe bien. Aujourd'hui, journée de fête pour les gens qui aiment la Coupe du Monde de football. Journée tout à fait comme un jeudi pour les gens qui n'ont rien à foutre. C'est-à-dire, je fais partie de cette deuxième catégorie.

0: tout à fait comme un jeudi pour les gens qui n'ont rien à foutre. C'est-à-dire, je fais partie de cette deuxième catégorie.
1: T'en as rien à foutre.
0: Non, moi je suis un je vais être un franchouillard, les gars. Moi, je vais être derrière la France quand il va y avoir la France.
1: Ah. Oui.
0: Quand tu vas pas la France, qu'est-ce que j'en ai à foutre du Venezuela face à Curaçao, qu'est-ce que j'en ai à foutre. Qui c'est gagne, vrai. Qui perd, je connais ni le joueur, ni le supporter, ni le.
1: Ni où c'est.
0: Vraiment, j'en ai absolument rien à faire. Il y a des gens, ils sont des vrais fans de toute la Coupe du Monde, les équipes et tout.
2: Bah oui, ils tiennent le tableau à jour avec les scores
1: les
2: et tout.
1: Hein.
0: Bah écoute.
3: Du coup, tu vas regarder France-Irak ?
2: Hein ? Bah ouais.
0: Non, je vais regarder rien du tout. Je vais vous dire, même les premiers matchs de l'équipe de France, si, je vais les regarder.
1: Ah si, quand même.
2: Si, ils sont en finale.
0: Ah, bien sûr. Non, mais même avant la finale, je vais commencer à m'intéresser. Je me connais.
3: Ouais. Tu parles. Vers la 80e.
0: À partir du quart de finale.
2: Les phases de poule, ça t'intéresse pas, quoi ?
0: Toi-même. Pas du tout.
1: Bah, j'ai commenté un match une fois avec lui. Il connaissait tellement pas les joueurs qu'il disait le nom de département. Côte d'Armor. Cantal.
0: C'est vrai, mais c'est une catastrophe. Bonjour ma petite équipe, comment ça va aujourd'hui?
2: Ça va toujours.
0: Bonjour, Corentin, toi je t'ai déjà vu. Ouais, Tony, toi je t'avais pas vu. Bonjour mon petit Tony.
4: Comment ça va?
0: Ça va, il est bien aujourd'hui pour un jeudi?
4: Non, j'ai un problème. Hier soir, la raclette est partie un peu en.
0: Alors j'ai beaucoup entendu parler ce matin des problèmes de notre réalisateur qui a passé une heure chez toi, deux heures dans les toilettes. Il paraît que le fromage était un petit peu gras, paraît-il, et il ne l'a pas digéré.
4: C'est Corentin, il a acheté du fromage bas de gamme, du coup.
1: J'ai pris quoi comme fromage et toi t'as pris quoi comme fromage? Vas-y dis.
0: Alors attendez, Pierre Pont, on en parle plus parce que j'ai rien que d'en parler depuis ce matin, j'arrive pas à en avoir pris un kilo.
1: J'en ai eu pour 60 balles de fromage, toi t'as commandé un vieux truc là.
4: Et j'en ai eu pour 60 balles de fromage.
0: Et d'ailleurs, c'est comme ça qu'il s'appelle, il s'appelle le vieux truc.
2: Non mais c'est cher le fromage. Pardon, vous avez pas pris de fromage pasteurisé pour madame?
4: Si, j'avais pris du pasteurisé, c'est pour ça que j'ai pris à part.
0: Et sinon les gros, 120 euros de fromage, ça valait pour une petite soirée, non?
1: Fromagerie, non, ça y avait, j'avais pris des bons fromages justement, Morbier, un à la truffe. Un à la truffe.
0: Très bien.
2: Et vous avez tout mangé?
1: Non, il en restait. On a tout bouffé, non?
2: Putain, vous avez tout bouffé, les gueules là.
3: Et après, on a mangé un petit peu.
1: On ne doit pas faire les mêmes soirées, Tony, je pense. Non, mais vraiment, mais
4: frérot.
1: C'est sûr.
4: Mais tu rigoles ou quoi?
0: Excusez-moi. Moi, pendant votre soirée, j'étais avec ma chérie en train de dîner avec Yann Muller, notre copain.
2: Et sa chérie.
0: Qui, croyez-moi, niveau. Il n'a pas laissé passer que les oies sauvages au niveau de l'alcool. Parce qu'il y a un moment donné. Il y a un moment, plus Nat qui disait, tu en remets une, puis machin. Et moi, j'étais là, je dis, moi, demain, je me lève quand même à 4h.
1: Ah oui, c'est vrai.
0: Et donc, je suis rentré à minuit, pas bien.
2: Ouais, et là, j'ai pas encore rentré.
0: Pas bien. Et donc, ce matin, ça a été pas facile. Vous l'avez, puis cet après-midi, la joie est revenue. Stouff est là, nickel.
2: Oui, ça va, nickel.
0: Nickel, Stouff, on n'a rien. C'est pas l'esprit de la Stouff, tant que la semaine n'est pas finie, pas un écart.
2: Tu sais que je bois pas, de toute façon, donc. Qu'est-ce que j'ai
0: Tu ne bois plus.
2: Non, tu ne bois plus parce que je t'ai connu.
0: Je t'ai connu sous Hélène. Je t'ai connu. Il fut un temps, les Petroleum Wings, crois-moi.
2: On m'appelait La Poche. C'est clair.
0: Il fut un temps, JR et Wing, c'était quelque chose. Hein, ça y allait. Bon, je voulais vous dire que tout
2: et
0: à l'heure.
2: Et moi, je suis là, hein, sinon.
0: Ça va, ma petite chérie?
2: Merci. Bonjour à tous.
0: Bonjour, Nathalie.
2: Bonjour,
0: Nathalie. Nathalie, Stouff.
2: Comment bien?
0: Équipe des filles, équipe de garçons. Tout à l'heure, dans l'émission, justement, on jouera au coup franc. Oui, vous ne rêvez pas, puisque nous allons célébrer le démarrage de la Coupe du Monde de football. Nous aurons tout à l'heure 1000 boules, peut-être à gagner. Je vous expliquerai comment un gars s'est calmé après une dispute de couple. Tiens, vous me direz ce que vous en pensez. Nous aurons les trois infos du jour à retenir. Il y aura SOS Coco avant 16h. Le principe simple, une demoiselle, je vous le dis aujourd'hui, ça va être énorme, qui doit annoncer, ce dos me plaît beaucoup, qu'il y a un rapport avec OnlyFans.
1: Oh,
2: pardon.
0: C'est quelqu'un qui a besoin de moi pour annoncer quelque chose. Je vais l'aider, vous me connaissez, je vais un petit peu grossir le truc. Le principe est simple, c'est que si à un moment donné on va aller tellement loin que quand finalement la vraie vérité va ressortir, ce sera, ça passera comme une lettre à la poste.
2: Ah, oui.
0: Comme le nouveau...

0: Pas sûr.
1: Bon, je suis désolé. Valérie, comment elle va, ma petite employée de banque ?
2: Eh bien, elle va bien.
1: Elle va bien ? Elle est une banque de quoi ? Tu fais quoi là-bas ? Tu racontes-moi un peu.
2: Alors, en fait, je pense qu'en plus, c'est une banque que tu connais, puisque je crois que tu dois être un peu client chez nous. Ah. Ça commence par être C, et en fait, je suis en agence bancaire, donc je suis la conseillère. Ah, ouais. Si tu vas demander...
3: Cédric Agricole
1: Non, j'en ai plusieurs. J'ai Crédit Agricole et j'ai CIC.
3: CIC.
2: Eh ben voilà, c'est la deuxième.
1: D'accord, CIC, très bien. Bah, je connais.
4: Vous êtes monsieur Coé, je vous appelle parce que... Alors,
1: comme j'arrivais pas à vous joindre...
3: Elle a vu tes comptes.
1: Comme vous n'arrivez pas à vous joindre, pourriez-vous recréditer le compte ? Ça,
4: voilà.
1: Ça c'est toujours, j'ai droit à ça tout le temps. Est-ce que vous pourriez recréditer le compte, machin ? Évidemment, on l'oublie, il y a des comptes comme ça qu'on oublie.
5: Un peu vérifier là combien t'as sur ton compte ou pas ?
1: Non, bah là, il n'y a pas grand-chose parce que j'ai pas... Justement, je crois qu'il faut que j'en recrédite 2-3. Valérie, comment se passe le boulot ? Ils sont gentils, les gens, ils sont sympas ?
2: Oui. Ouais, les clients sont très sympas. Enfin, j'ai la chance d'avoir des clients très sympas. Après, voilà, tout dépend le portefeuille. Je pense que ça reflète aussi ce que l'on veut bien donner. Donc, comme je suis une très très bonne conseillère, bah, forcément, j'ai de très bons clients.
0: Elle a dit tout dépend le portefeuille, c'est-à-dire plus ils ont d'argent, plus ils sont sympas.
2: Le portefeuille de clients. Ouais. Non, le portefeuille de clients.
1: Oh, enfin, souvent, plus il y a plus c'est garni, plus il y a de plus, plus ils sont sympas. Puis quand à seul coup ça va vers le moins, c'est oh dis donc, oh.
4: Reprends-toi.
1: En tout cas, Valérie, je te fais un gros bisou. Embrasse tout le monde dans la banque qui commence par un C et qui finit par Paris C. D'accord.

0: pour acheter des bouteilles sans gluten.
1: C'est plus ça,
0: je dis bravo, madame. Voilà.
2: Bravo.
0: Elle a pris une faille, elle s'est engouffrée. Dans un instant, il s'est calmé après une énorme engueulade. Je vous expliquerai comment. Et le SOS Coco, restez avec nous. Celui-là va être magique.
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0: Allez, je vous mettrai même un petit peu de Nicki Minaj avec tout ça. C'est Europe 2, nous sommes jeudi.
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0: de comptabilité en ce moment.
1: Ouais, c'est ça.
0: Et on m'a dit que tu voulais arrêter.
1: Ouais, ça me plaît pas. Mais j'aime pas trop.
0: Parce qu'on m'a dit qu'à côté, tu avais une autre activité, raconte-moi.
1: Alors, en fait, c'est que je me suis inscrite sur un site pour faire des photos.
0: On est d'accord qu'on ne fera pas de promo, mais ça commence par Only et ça finit par Fans.
1: Ouais, voilà.
2: OF.
1: C'est juste des photos de mes pieds, quoi. Et en fait, je me suis vite rendu compte que j'arrivais à me faire pas mal d'argent par mois.
0: Nat m'en parlait la dernière fois en me disant je vais peut-être me faire un petit supplément. On peut, avec les pieds, on peut gagner des sous. C'est quoi, c'est tes pieds, ça devient Martine, c'est quoi, c'est tes pieds à la plage, tes pieds au self-service.
1: Ouais, c'est un peu dans plein de situations, il y a des demandes un peu particulières parfois, mais sur des matelas, dans l'herbe.
0: Donc t'as des gars qui te disent, mets-moi les pieds dans l'herbe et je te envoie des sous.
1: Exactement.
0: Ah, c'est fou.
3: Il y a un truc de fou, c'est, oui. J'ai vu des vidéos où les nanas, par exemple, elles tiennent le burger avec leurs pieds.
0: Et ça, c'est payant.
3: French pédicure.
0: Ça, c'est payant.
3: Moi, j'ai pas payé.
0: C'est-à-dire, moi, si je touche un hamburger avec mes pieds, je vais me faire défoncer.
3: Ouais.
0: Mais il y a des gens, il y a des. Bon, écoutez, alors, bon, après, si.
2: Chacun son délire. Hein.
0: Attendez, si tout le monde est d'accord, tu es d'accord, les messieurs sont d'accord, tout le monde est d'accord.
3: Ah oui, tout le monde.
2: Bah oui,
3: ah,
2: voilà.
0: Ça fait des sous, très bien. Sauf que, visiblement, tu veux annoncer à maman que tu veux plus. Raconte-moi. Ça, j'ai pas compris ça.
3: Voilà.
1: C'est que du coup, moi j'ai que 20 ans, voilà, et j'aimerais bien un peu partir voyager, profiter, quoi, parce que la compta c'est bien, mais en fait je m'emmerde, et c'est pas pour moi. Et quand j'ai vu que j'arrivais à me faire un peu d'argent, je me suis dit que j'allais mettre ça de côté et que j'avais envie d'arrêter mes études et de profiter et de m'en faire un peu des vacances.
3: Quoi. Les photos de Yep, tu peux les faire de partout dans le monde.
2: Oui, j'ai une question. Est-ce que ta maman sait ce que c'est OnlyFans?
1: Je sais pas trop si.

0: coup, tu
1: Mais non, mais c'est pas sur TikTok et personne ne sait qui je suis. Enfin, l'idée, c'est qu'on m'a proposé de faire une vidéo avec toi. Et si ça t'intéresse, on fait 50-50. Mais il faut juste que tu sois un peu ouverte au concept. Mais...
0: Marie, qu'est-ce que tu me racontes de 50-50 sur une vidéo de quoi? Je vais pas aller me mettre sur les réseaux. De quoi tu me parles?
1: Mais je suis tombée sur la tête. Mais non, je suis pas tombée sur la tête, maman. En fait, en gros, je me fais chier, ça me saoule. Et moi, je me suis rendu compte que je voulais...
0: Tu fais autre chose, mais de normal. Qu'est-ce que tu me racontes? On en parle déjà, tu me dis pas ça au téléphone. Mais ça va pas la tête. Je comprends rien ce que tu me dis, les OnlyFans, femmes, je sais pas quoi. Je sais même pas de quoi tu parles.
1: Je ne connais pas OnlyFans, c'est rien de grave. C'est juste, j'ai réussi à me faire 2000 balles.
0: Mais à quel moment tu te fais 2000 euros, tu me le dis même pas. Mais qu'est-ce que cette histoire?
1: Mais parce que c'est tout récent, je voulais te...
2: Ce qu'on va faire, c'est qu'on va faire la séance photo dans 2 minutes. J'attends que tu aies fini ton coup de fil.
1: Je t'attends,
2: parce qu'on doit faire la séance photo, là, il y a les pieds.
0: Marie, mais tu es où, là?
2: Et puis après, il faudra se déshabiller.
0: Marie, tu es où? Réponds-moi, s'il te plaît.
2: Je règle la lumière.
1: Ok, bon, attends.
0: Mets-le-moi au téléphone.
1: Attends, s'il te plaît.
2: Attendez, ça gueule, là. Attendez, allô?
0: Excusez-moi. Qui êtes-vous, s'il vous plaît?
2: Bonjour, madame. Photographe, pourquoi?
0: Le photographe de quoi, s'il vous plaît?
2: Du compte OnlyFans de... Alors, madame, c'est la personne avec qui je suis, là. Je fais des photos très, très sensuelles, de pieds, voilà. Et les photos sont mises... Monte tes pieds, Marie, monte tes pieds. Les pieds sur la banane.
0: Attendez, je me sens pas bien.
2: Mets la chantilly sur le gros pouce. Touille avec ton gros pouce.
0: Maman, mais allô, Marie.
1: Maman, calme-toi.
0: Non, mais qu'est-ce que c'est que ces conneries? Pars de là. T'es où?

0: Europe 2 que vous écoutez. Salut, on a pris du retard, il est 16h.
1: Oh, il y a vraiment du gazpacho?
0: Non, il n'y a pas de gazpacho, c'est une blague. Allez.
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0: News météo, quel temps va-t-il faire? Jérémy Desiderati, salut Jérémy.
4: Salut Coé, bonjour à tous. L'été commence à faire son apparition dans la moitié sud alors que les nuages recouvrent encore les régions du nord. Je vous raconte tout ça dans moins de deux minutes. L'océan a perdu d'abord l'un de ses plus grands marins. Le navigateur Charlie Dalin est mort aujourd'hui à l'âge de 42 ans. Il avait réussi l'exploit de remporter le dernier Vendée Globe en souffrant d'un cancer de l'intestin. Son concurrent en mer, Armel Lecléache, a rendu hommage sur Instagram à un homme exceptionnel. Emmanuel Macron a salué, je cite, un courage rare, une lumière au large. Cap sur le détroit d'Ormuz à présent, où les tensions sont remontées d'un cran ces dernières heures. L'armée américaine affirme avoir neutralisé aujourd'hui un troisième pétrolier accusé de violer le blocus des ports iraniens, alors que le cessez-le-feu entre les deux pays ne tient plus. Les États-Unis vont frapper l'Iran très fort ce soir, assure Donald Trump. Plus tôt dans la matinée, l'Iran annonçait la fermeture du détroit jusqu'à nouvel ordre après une nouvelle nuit de bombardements américains. Retour en France, et c'est une bonne nouvelle pour les épargnants. Le taux du livret A fixé à 1,5% devrait être relevé dès le mois de juillet. Un taux qui va passer à 1,8% selon le directeur général de la Caisse des dépôts. En cause, la remontée de l'inflation dopée par la hausse des prix de l'énergie. Dans le même temps, les Français ont continué de vider leur livret A ces derniers mois, préférant d'autres produits d'épargne plus rémunérateurs. La révolte chez Rimbaud, la liberté de la Boétie ou la poésie de ces deux derniers siècles. Les élèves de première ont planché sur l'écrit du bac de français ce matin. Plus de 500 000 lycéens des séries générales et technologiques avaient jusqu'à midi pour rendre leur copie. Nouveauté cette année, les mathématiques sont au menu dès demain pour les épreuves anticipées. Début des hostilités lundi pour les terminales avec la philosophie. Des lycéens qui vont devoir réviser plutôt que de profiter de la Coupe du Monde qui démarre ce soir. Un mondial qui s'ouvre avec la cérémonie d'ouverture au stade Azteca de Mexico avant d'autres shows attendus demain au Canada et aux États-Unis. L'équipe mexicaine qui ouvre le bal d'ailleurs ce soir contre l'Afrique du Sud à 21h. Autre match cette nuit entre la République tchèque et la Corée du Sud. Les Bleus, eux, ont pris leur marque à Boston, leur camp de base, et préparent leur entrée en lice dans la compétition mardi soir contre le Sénégal. Et puis après plusieurs jours en demi-teinte, le ciel reprend des couleurs cet après-midi. Une large partie du pays profite de belles éclaircies. On peut même parler de chaleur près de la Méditerranée où le mercure dépasse les 25 degrés. Conditions estivales qui attendront encore entre la Manche et le nord du pays, confrontés à des averses et une quinzaine de degrés. Des taches blanches qui vont rester encore demain accrochées dans la moitié nord face au Grand Bleu en direction du sud. Très bon après-midi avec Coé et toute l'équipe sur Europe 2.
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2: Eh oui. 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

0: c'est toi qui reviens tout le temps.
1: Ouais, c'est vrai.
2: Bibounet, tu me manques.
1: Moi, je suis un labrador.
0: Moi, j'ai un labrador.
3: Labrador, waouh.
1: Avec des dents, toi, quand même.
3: Poil court.
1: Labrador.
3: Poil court, poil court.
1: Monsieur Tony.
3: Moi, je tape dans tout.
0: Ah ouais, t'es impulsif.
3: Moi, ça me vénère.
1: Ah ouais.
3: Parce qu'en plus, tu sais, elle me répond pas.
1: Allez, bah
3: et là, ça fait 20, ouais, pas 24 heures, mais depuis hier soir, 18 heures, elle ne parle plus.
1: D'accord, pas à cause de la raquette. Ouais. Vito.
4: Moi, je prends mon téléphone, je vais aux toilettes.
1: Ah bien.
4: Voilà. Ouais, deux jours s'il faut.
1: Toi, t'es un foufou, t'es un bonhomme.
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1: M'engueule jamais. 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

0: ont été donnés par des auditeurs et des auditrices qui ne se connaissent pas et que nous avons aujourd'hui récoltés dans le, parmi les auditeurs qui jouaient avec nous, qui ont déjà joué mais qui ont donné des montants monstrueux. Des gros joueurs.
1: Ouais.
0: Ceux qui veulent gagner de l'argent. Principe du jeu des 1000 boules, il y a trois sommes qui sont données. Je fais gagner la somme à celui qui a donné le plus petit montant. C'est simple. Aurélie, viticultrice à Cognac est de retour. Ça va Aurélie?
2: Oui, ça va très bien et toi?
0: Bah oui, ça va toujours bien. Le cognac, il va être bon cette année.
2: Toujours.
0: Il va être nickel.
2: Ça va être excellent. Excellent.
0: Ah, très bien. Aurélien, policier à Paris, oui. Ça va mon Aurélien?
3: C'est la hier.
4: Bah ça va un peu stressé là quand même.
0: Ah, Aurélien, mon Aurélien policier. Dis-moi dans quoi t'étais toi? T'étais pas dans les trucs de police de l'air et des frontières?

0: 15 euros d'écart.
1: Oh, ah ouais,
0: sans se concerter.
1: Ah punaise.
2: Wow.
0: Celui qui ou celle qui m'a donné la plus petite somme le gagne. Aurélien, combien le policier de l'aéroport de Paris qui pique des cartouches de clope et qui les revend. Aurélien,
2: je suis pas à la douane.
0: Aurélien, ouais. Combien tu as donné?
2: Alors moi j'ai mis plus de 800 euros et j'ai mis exactement 805 euros.
0: Flavie, combien as-tu donné?
3: 820.
1: Ah, ah.
0: Mais qu'est-ce que c'est que ces
4: joueurs?
2: 800
4: balles.
2: Mais vous êtes chanceux.
0: Vous venez de gagner 2 mois de salaire de Tony qui produit cette émission.
5: Ça me fout les boules.
1: Tony, prends tes pieds.
0: 800.
5: Je suis viré.
0: 805 euros. Aurélien, je te fais un gros bisou. Salut mon pote.
2: Je suis déchiré, je vous adore. Gros bisous.
0: Bisous.
5: Tu m'étonnes. 800 balles.
0: T'as déchiré le compte en banque, toi. Flavie, je t'embrasse fort. Bisous, ma belle. On rejouera.
6: Je vous embrasse.
0: Bisous.
6: Merci beaucoup.
0: On resserra. T'embrasse.
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0: Qu'est-ce qui vous saoule en ce moment? Venez nous le raconter, on en parle dans un instant. C'est dingue ce qui se passe.
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0: sentir, ça pue.
1: Et même si on lave, il pue encore ?
2: Mais on l'a, je l'ai amené samedi chez le toiletteur, ça m'a coûté 100 balles.
1: Ah, en plus.
2: Je me suis dit, il va sentir bon, j'ai pris Bubble Gum, le truc qui sort fort. Et tout. Bah, Bubble Gum, il a tourné. Hein, vraiment,
0: Bubble Gum. C'est même plus Bubble Gum, c'est Bubble Gum. C'est tellement, tellement c'est fort. Et, mais est-ce qu'il est gentil au moins ce chien ?
2: Mais oui, mais c'est ça le truc, il est super gentil. Après, il est adorable, avec mes enfants, vraiment super. Et le problème, c'est que moi, je suis allergique et mon enfant est allergique, donc sous traitement.
1: Traitement,
2: c'est une catastrophe. Hein. Je ressemble à Tinoc. Hein.
0: Bah, il faut que tu partes. Effectivement, je reviens à cette solution.
1: Il a quel âge le chien ?
2: Ah, il va pas durer. Il a 7 ans.
0: Attends. C'est horrible ce que tu viens de dire.
2: Ça se trouve, je vais partir avant lui.
1: Il peut vivre encore 7 ans.
3: Et puis, il court souvent autour de sa voiture.
2: Ouais, c'est ça, ouais. Mais j'en avais une, moi, de Labrador, mais bon, elle vivait dehors, puis j'étais allergique aussi.
0: C'est marrant qu'il y ait quelqu'un, un chien comme ça, qui est allergique, je l'ai mis dehors, j'ai machin.
4: Mais il va pas faire l'enfant.
2: Non, c'est quand j'étais avec mon ex-mari. Il l'avait avant, donc je ne vais pas jeter le chien en soi, il n'a rien fait le pauvrette.
0: Je te fais un gros bisou, je t'embrasse fort. Bisous.
1: Bon,
0: nous, on a un copain.
2: Allez, restez comme vous êtes.
0: Hein. Un amour. Bisous. Nous, on a des copains quand ils viennent à la maison. J'en ai un qui s'appelle, j'embrasse, pas de Mathieu, quand il vient à la maison, il est allergique au chat. Et donc, tu le vois, il se positionne à la maison, tout va bien, puis il y a d'un seul coup ses yeux. Il commence à pleurer et c'est l'enfer. Et c'est l'enfer, les allergies, c'est très compliqué. Lydie, qu'est-ce qui te saoule en ce moment, ma petite Lydie ?
5: Salut tout le monde.
4: Salut Lydie.
5: Moi, ce qui me saoule en ce moment, c'est les affiches uniquement créées par l'IA. Que ce soit pour les lotos, les kermesses, la jambonade de Tonton Dédé, c'est l'IA. C'est tout le temps de l'IA, donc partout. Donc c'est bourré de couleurs, de photos de partout, c'est des fautes d'orthographe.
4: T'es graphiste.
5: En fait, à vouloir être original, on la retrouve partout. Mmh.
0: Est-ce que ce serait pas une graphiste qui vient récupérer son boulot en disant oui,
5: même pas.
0: Avant, c'était fait avec goût, c'était fait avec... C'est vrai qu'aujourd'hui, n'importe qui demande n'importe quoi. C'est vrai que souvent, il y a des fautes. Je suis d'accord que c'est trop chargé. L'IA, t'as tendance à demander des trucs que t'aurais jamais fait en théorie, et c'est vrai que t'as tendance à le voir sur tout et n'importe quoi. Je suis un peu d'accord avec toi, ça va vite nous saouler cette histoire.
1: Ouais.
5: C'est ça, puis c'est toujours les mêmes en fait, c'est toujours les mêmes codes couleurs, les mêmes images, donc
3: Puis souvent, il y a des détails. Quand tu regardes le détail, souvent, t'as un gars, il a 6 doigts, les voitures, c'est pas les bonnes.
4: Plus trop, maintenant.
3: Des fois, il y a des incohérences.
0: Ah, sauf si c'est le festival des mecs qui ont 6 doigts. Ça a un sens, tu vois.
3: Tchernobyl, c'est normal.
0: Non, je te fais un gros bisou, ma petite Lydie, je t'embrasse.
5: Bisous tout le monde.
0: Bisous,

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3: Vous êtes sur Europe 2, vous le disiez, 1987. C'était l'époque de ce son avec Ladislas de Hoyos. C'était le nom du présentateur. Et Ladislas de Hoyos, il est dans la rue, il va faire un reportage et il s'embrouille avec son technicien.
4: Ouais, la caméra. Je sais pas où elle est, je la vois pas. Je peux pas mettre ça derrière pour éclairer la caméra aussi, s'il te plaît. Voilà. Tu le mets derrière le truc, comme ça je le
5: fais. Et puis je avec mon trou du cul, par hasard.
4: Dis donc, t'arrêtes de gueuler, René. T'arrêtes de gueuler, bordel. Je vois pas où est la caméra.
5: Tu veux que ça me foute, moi?
4: Bon, allez, tiens, allez. C'est terminé.
5: Ça, ça tourne.
6: Que tu veux que ça me foute, moi? Tu veux que ça me foute?
3: Mec, il s'appelle René, quoi.
7: Ouais.
3: T'arrêtes de gueuler, René.
5: T'arrêtes de gueuler, bordel.
3: Tu l'imagines avec sa petite clope qui fend.
6: Que tu veux que ça me foute, moi?
3: À partir de maintenant, nous allons jouer. Vous allez écouter un son et vous allez devoir me dire si c'est avant ou après 1987. Stouff, c'est à toi de jouer. Écoute bien, nous sommes en Suisse. Un spécialiste. Musique classique.
8: Un extrait de Così fan tutte, Lisa Della Casa. Comment elle s'appelle cette pute?
9: Oh, c'est bien après ça.
3: Oui.

0: longtemps quand même. 2017 2014. Ah, d'accord.
1: 2014, c'était en Suisse. Il a un petit peu craqué. Bon, trop tard, c'est passé. Nathalie, écoute bien Nat. Écoute bien ce son.
2: On verra bien sûr tous les autres buts inscrits en Serie A dans... Là, tu t'es fait mal.
1: C'est un journaliste qui se casse la gueule. Ouais. Ça se passe avant ou après 87?
0: Après?
3: Ouais. Avant ou après celui d'avant?
0: Oui, oui.
4: De 2014 alors.
0: Ah,
1: moi je comprends jamais.
3: Oui, je sais, à chaque fois je fais des erreurs.
0: Donc c'était quand toi?
1: On était en 2014.

0: elle était bien au sol, t'es bien éclaté comme une merde.
1: Le meilleur bruit, c'est le bruit aigu. En fait, c'est le front du gars.
0: On va réécouter le front. Ouais, ça ne dérange pas.
2: On verra bien sûr tous les autres buts inscrits en Serie A dans.
0: Allez, c'est bon. Allez, on est en 2010. Alors, écoutez bien, monsieur Corentin, le son d'après. Vous allez me dire si c'est avant ou après 2010.
1: Ok.
3: Pourquoi ils ne pas en plus? Putain! Éducation de merde!
1: Vous me dire.
3: Aucun honneur!
4: Ah, c'était Corentin.
1: Bien avant.
0: Ouais, ça va.
1: Enfin, bien avant.
4: Ah non, de temps 2000.
1: Ah non,
0: tu t'appelles Corentin?
4: Ouais.
5: C'est pas beaucoup,
0: non,
5: je pense.
0: Non.
1: Moi, je dirais 2007.
0: C'est 2009.
4: Ah ouais.
0: 2009, et c'est Moundir, après son élimination de Koh-Lanta, il part et il s'en va. Oh ouais!
3: Pourquoi ils ont été pas en plus?
0: On est en 2009. Monsieur Tony,
6: oui.
0: Tendez l'oreille, la réplique de Nabila. Souvenez-vous.
7: Non mais allô quoi. T'es une fille, t'as pas de shampoing. Allô? Allô? Je sais pas, vous me recevez?
0: Voilà. Alors c'est avant ou après
6: Je pense que c'est après 2009.
0: Oui, c'est en 2013.
8: Après,
0: bravo, bravo. On revient les filles, écoutez bien. Écoutez bien le son que vous allez entendre maintenant par rapport à 2013. C'est avant ou après?
9: Quelle mer fermée de l'Asie occidentale est bordée par la Jordanie et par Israël?
10: C'est la mer Noire.
9: Non, quelle mer faisant partie de l'océan Arctique borde la Sibérie?
10: C'est la mer Noire, la mer.
9: Quelle mer située entre l'Arabie et l'Afrique est reliée à la Méditerranée par le canal de Suez?
10: C'est la mer Noire?
0: Non,
9: elle est rouge. Là. Au bord de quelle mer est située la station balnéaire de Yalta?
10: C'est la mer Noire.
0: Non.
9: Oui,
0: si à un moment donné, il fallait bien que ça paye. Alors
4: C'est avant, ouais.
0: Quelle année?
4: Attends, c'est 98?
0: Non, 92.
4: Ah,
0: et on termine par rapport à 92, avant ou après? On est à la radio, il s'appelle Eric Jean-Jean, il reçoit Francis Lalanne.
11: C'est cool, j'espère qu'on se reverra bientôt. Tu vas partir chanter face au public, là. Bientôt. Dit-il. Francis est tombé. On va mettre le générique. Francis vient de tomber. Ça va, tu t'es pas fait mal?
0: Sûr, il va se relever. Il se relève après. Tu sais, il faudrait qu'il y ait l'autre là. Ah, tu t'es fait mal là.
4: Moi, ouais, il était défoncé.
0: Alors non, il y avait un truc qui allait pas. Alors avant ou après?
4: Après.
0: C'était en 2000 que Francis est tombé. Reste avec nous, c'est Europe 2. Bravo.
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0: Qu'est-ce qu'on écoute?
6: Jane.
0: Oh là là, Jane,
8: Là, tu t'es fait mal.
0: Tu t'es fait mal. Ah, c'est joli.

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2: Lancement de la Coupe du Monde de football aujourd'hui. Il y a le premier match. Il est là aujourd'hui. Il est à quelle heure? Il est ce soir?
3: C'est 20h30. Le match?
4: Match c'est la foot. Cérémonie.
3: Non, c'est la... Non, là, c'est... Ah bon?
4: Bah oui, elle
3: est passée, moi, la j'ai cérémonie. Vu 19h.
2: On y est là. On y est.
3: Oui, bon. C'est la cérémonie, oui.
4: Mais c'est
3: cérémonie,
4: le premier match. C'était à 15h30. Le premier match est à 19h.
3: Ah, parce que pourquoi moi j'ai vu M6, il en est 19h20. Moi j'avais tout programmé.
4: Christophe, hein, parce qu'il y a plusieurs cérémonies d'ouverture.
5: Les chips, l'apéro.
2: Eh, hey, mamie, elle a programmé son magnétoscope.
3: Ah, je t'ai dit que j'allais rentrer à temps. Je partais de l'émission à 10h. Je me suis dit, c'est bon, à 19h20, je suis à la maison. Je prépare mes chips, mes machins, mes trucs.
4: Mais il y a plusieurs cérémonies.
2: Ah, non, si tu manges des chips, tu fais du régime, tu vas te prendre.
3: Bah oui, mais avec les enfants, je voulais qu'on se mette bien.
4: Ouais.
6: Oh, mais ils vont se mettre
4: comme
6: bien
4: ça, les gamins, ils sont bourrés à 21h et on est tranquille.
6: T'as un petit hériton, le petit.
2: Moi, honnêtement, Stouff, c'est la spécialiste de. Elle fait régime, mais elle met quand même des trucs sous son nez qu'elle ne touche pas.
3: Mais j'aime bien, moi.
2: T'aimes bien quoi? Tu leur fais des chips et tu touches pas aux chips?
3: Bah oui, mais c'est rigolo.
6: Mais moi, je trouve que c'est cool parce que
3: avec
6: tu vois,
3: ma
6: chérie, elle pouvait pas manger la raclette hier soir et elle me fait la gueule encore. Et elle, tu vois, elle te dit bon, je peux venir manger une raclette, je mange pas la raclette, je mange la salade.
2: Excuse-moi, Tony, tu sais que je t'aime. Tu vas pas me faire chier 1000 ans avec ta raclette.
6: Ah ouais, mais tu
2: ça fait depuis que... hier que j'entends le mot raclette.
6: Non, mais tu sais pas ce
2: que. Non, mais entre ta femme qui te fait la gueule pour la raclette, les autres qui ont trop bouffé, lui qui a pourri tes chiottes, est-ce qu'on pourrait terminer avec cette raclette une fois pour toutes? Parce que j'ai l'impression que c'est un truc.
3: T'es pas de bonne humeur aujourd'hui.
6: Tu sais, ça m'a meurtri.
2: Non, mais je n'en peux plus. Depuis ce matin, j'entends le mot raclette.
6: C'est vrai que ça a été un sujet qui n'était pas si important que ça.
2: Merci, mais c'est pas qu'il n'est pas important, c'est que tout le monde s'en fout.
5: Mais non, parce que t'as pas été invité, donc t'es dégoûté.
6: Ah, c'est ça.
5: Non, mais c'est ça le mec, je le connais par cœur.
4: J'ai lavé mon pare-brise ce matin, tu sais, j'ai utilisé une
2: raclette.
6: Et Roland Garros, c'est fini.
2: Allez,
6: j'ai récupéré une raclette.
3: Désolé, hein, moi j'ai l'info 19h20.
5: Bah
3: vous
5: oui,
3: démerdez comme vous. Vous
2: c'est ouf, elle a programmé son magnétoscope. Voilà. 19h20, je peux te dire.
3: J'étais prête,
2: que...
3: hein, me dites pas n'importe quoi, hein, ça va chier.
2: Que...
3: Il se passe quelque chose. Franchement, j'étais prête à aller voir Shakira et tout.
2: Il se passe quelque chose, il se passe rien. Les enfants, le magnétoscope, il va tourner à 19h20 chez les Stouff.
6: Et ne changez pas la chaîne.
2: Et je peux te dire que s'il y a un gars qui a le malheur de changer la programmation du VHS, ça va mal se passer.
3: Non, non, tu sais, c'est comme ça, hein, quand on t'a...

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0: bouge pas, ne bouge pas, ne bouge pas, parce que t'as perdu, mais tu peux prendre de l'argent quand même.
1: Pas de perdant.
0: Avant Valentine. Valentine.
2: Oui.
0: Quel est le prétérit, c'est-à-dire le passé simple, du verbe drink, qui signifie boire? Est-ce que c'est drunk, drunk ou wrong couple? Drunk.
2: La deuxième.
0: Drunk.
2: Je vais vous épargner mon accent.
0: Eh ben oui, c'est drunk.
3: Ouais.
0: Ah ouais. Bravo. C'est pas drunk.
4: Oui. Drunk. C'est le participe passé.
0: Oui,
3: drink, drunk.
1: Toi, bah, hein,
0: drunk. Ok. C'est gagné. Je te mets pour l'instant, c'est toi qui gagne. On va vers Valentin. Valentin.
5: Oui.
0: Que signifie l'expression oh, it's terrific. It's terrific, ça veut dire c'est génial. Ça veut dire c'est terrifiant ou c'est trop compliqué l'anglais.
5: C'est la deuxième.
0: Terrifiant, eh non, c'est un faux ami.
1: Eh oui.
0: It's terrifiant. Tombé dedans, moi, mec, t'as fait une bombe là. T'es y allé directement. It's terrific, ça veut dire c'est génial.
1: Eh oui.
0: C'est ça, je me suis pas trompé.
5: C'est ça.
0: Parce que c'est quand ça. Je vois mon auteur qui arrive à la porte, je me dis j'ai peut-être dit une connerie.
1: It's terrific.
0: Bon, ça veut dire que pour l'instant, la seule personne qui a mis le but, c'est Valentine. Valentine, tu prends l'enveloppe 1, 2 ou 3.
2: Je vais prendre la 3, s'il vous plaît.
0: La 3, bien madame, je note. Merci pour le s'il vous plaît.
3: Oui, très
0: je,
3: poli.
0: Je lui donne quel numéro? Il reste la 2 et la 1. La 2, par exemple, Fanny, je lui donne... c'est Cindy. Cindy, je lui donne la 2 ou la 1?
2: La
0: 1. La 1, allez hop là.
1: Cindy. Et Valentin?
0: Et Valentin?
2: La 2.
1: L'ensoi.
0: Valentin, Valentine.

0: Bisous. Je vous aime fort, bisous. Allez, c'est 42. Il me fatigue, je te jure, j'en peux plus.
1: Tu dirais la mascotte, là, tu sais.
0: Je n'en peux plus.
2: Il y a une info sur la raclette.
0: Tais-toi. Dans un instant, je vous offrirai un maillot de foot floqué.
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0: Jérémy Desiderati, c'est pour les news et la météo. Quel temps fera-t-il? On va tout savoir.
5: Salut Koé, bonjour à tous. Les nuages font de la résistance dans la moitié nord aujourd'hui alors que le soleil s'impose en direction du sud. La météo complète arrive juste après les infos. Et face aux conditions météo justement, la prudence est de rigueur dans les massifs forestiers du sud du pays. Les soldats du feu de plusieurs départements sont sur le qui-vive face aux feux de forêt. La végétation sèche et le vent qui souffle accentuent les risques. 5 départements ont été placés en vigilance orange aujourd'hui par Météo France. Alerte maintenue demain dans l'eau de Le Var et les Pyrénées-Orientales. Les pompiers ont déjà lutté contre des départs de feu ces dernières heures. Dans le reste de l'actualité, la voile française vient de perdre l'un de ses plus beaux capitaines. Le dernier vainqueur du Vendée Globe, Charlie Dalin, est mort aujourd'hui à l'âge de 42 ans. Après avoir affronté les tempêtes des océans, le navigateur a finalement été emporté par un cancer contre lequel il luttait depuis plusieurs années. Le marin avait ému la France en révélant dans son livre La force du destin avoir couru le Vendée Globe alors qu'il souffrait d'une tumeur à l'intestin. Actualité marqué aussi aujourd'hui par le dénouement de l'affaire Pilarski. Le tribunal correctionnel de Soissons a condamné cet après-midi Christophe Hellul, le compagnon d'Elisa Pilarski, à 4 ans de prison avec sursis pour homicide involontaire. La jeune femme a été tuée en 2019 par les morsures attribuées à Curtis, le pitbull de son conjoint. Malgré les contestations des associations de défense des animaux, le tribunal a ordonné l'euthanasie du chien. Étienne de la Boétie, Alfred de Musset ou Colette, les stylos ont chauffé ce matin dans les salles d'examen. Les 500 élèves de première ont noirci leur copie double pour l'écrit du bac de français. Pas de répit pour les lycéens qui vont essuyer les plâtres demain de l'épreuve anticipée de mathématiques, nouveauté de ce bac 2026. Le ministère de l'Éducation met l'accent cette année sur une notation plus sévère concernant les fautes d'orthographe. Et ça vaut aussi pour les élèves de terminale qui vont se frotter à la philosophie dès lundi. Et puis session de rattrapage cette fois pour les futurs étudiants déçus de Parcoursup. Depuis 14h, la phase d'admission complémentaire est ouverte sur la plateforme. Elle permet aux candidats de formuler jusqu'à 10 nouveaux vœux dans les formations disposant encore de place. Les lycéens et étudiants en réorientation ont jusqu'au 8 septembre pour le faire. Et puis côté ciel, les nuages lâchent du terrain et l'été s'invite progressivement cette fin d'après-midi. Seules les régions entre la Normandie, le bassin parisien et les Hauts-de-France composent encore avec la grisaille et les averses. Cette couverture nuageuse sera de nouveau d'actualité demain entre la pointe bretonne et l'Alsace. Du bleu et rien d'autre au programme, en revanche plus au sud avec un mercure qui s'emballe au-delà des 30 degrés près de la Méditerranée. Bonne fin d'après-midi avec Koé et toute l'équipe sur Europe 2. 15h30.

0: j'arrache tout. Bon. Tout, j'arrache tout. Je repeins le couloir là-bas, avec, parce que j'en peux plus de voir la gueule des dépressifs.
1: Coco d'Amido.
0: Les chanteurs, je refais tout. Avant, je vois ton slip par contre, Julien. Et
2: comment vous me l'avez rendu là?
0: Ah ouais, Julien,
2: c'est très beau ce soir.
0: L'arrêt du maçon, je veux bien, mais l'arrêt du technicien. Voilà.
2: Mais t'as fini gueuler, René.
0: Ah non, mais je vous jure, ça m'angoisse. Il m'enferme de jour en jour.
2: On dirait un truc mortuaire. Hein?
0: Vous notez ce que je dis.
1: Et plus de soirée le mercredi. Hein.
0: Vous notez ce que je dis.
1: Dodo, 18h.
2: Ah ouais.
0: Hein, vous avez bien noté.
3: 19h. Attends, je note, vas-y.
0: Vous avez noté ce que j'ai dit.
3: Vas-y, dis-moi, note. Je note.
0: Demain matin,
3: j'arrache tout.
1: Et je repeins le mur, il a dit. Là-bas.
3: J'arrache demain tout. Demain matin, ouais. J'arrache.
2: Ça va bien, c'est bon.
0: J'arrache. Je prends demain, j'enlève tout le noir que vous m'avez mis sur le côté. Je refais rentrer la lumière dans ce studio. Qu'est-ce qu'il y a?
3: Non, rien, je vais discuter.
4: Fais gaffe à tes rideaux, Nat, chez toi, parce que là, il a une phobie des rideaux, il va tout arracher.
2: Ces murs noirs, comme ça te...
1: Hein ouais. Donc, là, c'est...
3: Tu veux pas un peu de rouge de soie, 30 minutes?
2: Bon, okay. Le traumatisme d'abord.
3: On se reparle après.
2: Non, mais ça
1: heureusement
2: pas.
1: Que t'es pas dentiste. Hein. Je pourrais bien aujourd'hui, j'arrache tout. Arrêtez, monsieur.
0: Coupe du monde de football dans un instant, je vous ferai un beau cadeau. Non, mais vous allez être content. Vous allez être content, je vais vous offrir un maillot équipe de foot. Un maillot de foot de la France, Floqué Coé.
3: Ah bon?
2: Ah ouais?
4: Dans le noir, Coé dans le noir, il y a écrit.
0: Petit cadeau.
1: Coé, j'arrache tout.
3: Il est à quelle position, Coé?
0: Il est
1: numéro 10.
0: Il sera assis dans son canapé.
2: Ouais, c'est ça.
0: Il sera en position. Non, mais voilà, ça va être un truc collector. Par ça,
2: étoile de mer.
0: Il faudra que vous sachiez qui ment. Ça va être rigolo. Et puis comme c'est la Coupe du Monde, depuis que la France a perdu en finale contre l'Argentine, il s'est passé 1271.

0: allons tenter de jouer au menteur-menteur. Le principe est simple, nous avons pris les chips qui étaient prévus pour ce soir chez Stouff. Parce que ce soir, Stouff, je rappelle, 19h30 pour ne pas la faire chier, le magnétoscope qui le remplace avec les apéritifs et les cacahuètes.
1: Faritas aussi ensuite. Alors.
0: Nous avons pris des chips. Il y a au milieu de ces chips, mets-moi la musique suspense s'il te plaît. Au milieu de ces chips, il y a la chips la plus piquante du monde.
1: Elles se ressemblent vraiment toutes là.
2: Ouais.
0: Nous avons tous un gant. Parce que le but du jeu, c'est qu'une fois qu'on a touché la chips la plus piquante, après, il ne faut pas toucher ni ses yeux, ni la zézette.
3: Ah oui.
0: Bah si. Tous les gens qui ont eu un truc piquant au bout des doigts, ils savent que si ensuite ils se gratouillent la zézette, ils font « Ah, j'avais oublié !»
4: Ça et le vips, pas pour rhume, faut pas le faire.
0: Pas le faire non plus.
4: Non plus.
0: Pas, quand t'as un rhume, de toute façon, généralement quand t'as un rhume, tu touches pas la zézette.
4: Oui, non mais...
0: Nous allons donc, écoutez-moi bien, nous allons donc chacun manger notre chips. Et nous devrons dire « Je n'ai pas de piment sur ma chips. » Gauthier, si tu arrives à trouver celui qui ment le plus, celui qui est le vrai menteur, tu gagnes le maillot floqué, coé, équipe de France et tout, machin. D'accord ?
5: Allez, c'est parti.
0: Alors, il y a qui ? Qui a une chips ? Qui a une chips ?
1: Moi, j'ai une chips.
0: Tout le monde ?
3: J'en ai une aussi.
1: Matt aussi.
0: Vito ?
3: Oui.
0: On y va.
3: Je me parie, je suis à mettre le gant. Il est trop petit. J'ai le mec dans ce qu'il
0: est. Le mec, il arrive même pas à mettre un gant. Allez, on y va.
4: C'est dur.
0: Est-ce que tu pourrais arrêter de ranger ton camion pendant qu'on joue, Gauthier ? Parce que je sais que t'as du boulot, mais si tu pouvais, t'arrêtes entre deux tuiles, quoi.
3: Je n'ai pas la chips pimentée, c'est ça la
0: Vito,
3: phrase
0: Vito, je n'ai pas de piment dans ma chips.
3: Je n'ai pas de piment dans ma chips.
0: Ok.
5: Ok.
0: Nat.
4: Allez, Nat.

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0: tape un truc. Ensuite, Stouf, elle joue pour Corentin. Voilà. Si tu as la bonne réponse, Stouf, c'est Corentin qui me met un petit cul rouge.
1: Ok, alors attends. Ok, je suis prête.
0: C'est Vito qui pose les questions.
2: Oui.
0: Tu te mets en position?
3: Allez, ah moi bah je me... attends, allez. Faut que tu répondes bien.
0: Bah oui, bah je me mets, bah mets-toi en position, gagnons du temps.
1: Alors attends, c'est chacune notre tour ou il faut question, c'est chacune notre tour, tu poses une question.
0: Oui, d'accord.
1: C'est
0: Vito, chacune votre tour, là il va poser une question à Nat.
2: À Nat.
0: Où est le ballon?
2: Allez.
0: Excusez-moi, bah oui, parce que c'est...
2: Ah mais il faut
0: c'est
2: un ballon.
0: Ah parce que c'est génial, qui se rend compte qu'il n'y avait pas le ballon.
3: Bah du coup, on a pris une pastèque.
0: C'est pas possible. Ah, il est en Sciences Po, lui, il est pas en sport-études.
1: Arrête. Allez,
0: on y va.
4: Donc, si je gagne, Koé, tu peux taper oui. dans le ballon.
0: Ouais, tu peux dire mon amour aussi, t'as le droit.
4: Non, non, je te me pue.
0: Allez, on y va. Vas-y, première question, c'est Nat qui tente de jouer.
2: C'est parti. Alors, Nat, qui est la première équipe gagnante de la Coupe du Monde? T'as trois choix. Le Brésil, l'Uruguay ou l'équipe vétéran de Sergi Pontoise?
4: L'Uruguay.
3: Sergi Pontoise.
2: Une bonne réponse.
0: C'est la bonne réponse?
4: Ah,
2: oui.
4: Ouais.
0: T'es prêt, mon Corentin?
3: Non.
0: J'y vais doucement.
3: Ouais.
0: Oh, merde. Je crois que j'ai tapé le caméraman. On enchaîne. C'est chacun notre tour?
2: Ouais.
0: Allez, on y va.
2: Allez, une question pour Stouf.
4: Vas-y.
2: Quel joueur compte le plus d'apparitions dans des matchs de Coupe du Monde? Est-ce que c'est Pelé? Est-ce que c'est Lionel Messi? Ou est-ce que c'est Pascal Tchibonda?
4: C'est Lionel Messi.
2: C'est une bonne réponse.
4: On a 25 ou 26,
3: are you,
4: je sais plus.
3: Are you ready?
0: Ouais, mais doucement quand même.
3: T'inquiète. Oh non, j'ai raté!
0: Par contre, ça fait la deuxième fois que Bordas se prend le ballon dans la gueule.
3: Est-ce que ce serait pas fait que
0: c'était... On continue, Nat, question.
2: Nat, dans cette liste de pays, qui n'a jamais remporté la Coupe du Monde? Est-ce que c'est le Portugal? Est-ce que c'est l'Angleterre? Ou est-ce que c'est l'Espagne? Le pays qui n'a jamais remporté la Coupe du Monde.
4: L'Angleterre.
2: Coco, tu peux te mettre en place?
0: Ah,
2: non, je rigole, c'est pas vrai. Elle a répondu mauvais.
0: Yes.
2: Portugal.
3: Ah, tu me tires pas.
0: Ah merde, je tire pas.
2: Non. Attention.
0: Allez, on continue. Je me remets en place.
2: Attention, une question pour Stouf. En quelle année Patrick Battiston
0: s'est fait violer?
2: Battiston, pardon.
4: Il s'est
2: en Angleterre. Pardon. En quelle année Patrick Battiston s'est fait violemment cogner par le gardien Schumacher en demi-finale de la Coupe du Monde? En 90, en 82 ou en 2002?
4: Battiston, c'est en 80, c'est 82.
3: Oui, Stouf.
2: C'est une bonne réponse.
3: Bravo.
4: Attention.
3: Ah oui, c'est... Non, putain.
0: Comme vous avez entendu au cri, c'est toujours lui qui a pris le ballon.
3: C'est pas possible.
0: Allez, on continue.
2: Une question pour Nat. Quel joueur de l'équipe de France ne figure pas dans le groupe pour la Coupe du Monde 2026? Est-ce que c'est Eduardo Camavinga? Est-ce que c'est Maxence Lacroix? Ou est-ce que c'est William?

0: Coupe du Monde 2026, est-ce que c'est Eduardo Camavinga, est-ce que c'est Maxence Lacroix ou est-ce que c'est William Saliba?
1: J'en connais aucun.
0: Camavinga, ou Lacroix hasard. Ou Saliba, au hasard, une chance sur trois.
1: Le deuxième.
0: Le deuxième, Maxence Lacroix, c'est une mauvaise réponse,
2: ah bon,
0: il est présent.
2: Camavinga.
3: Tu peux être bonne, toi.
1: Mais je suis nul au foot, tu connais rien.
3: Fais un effort, révise avant de venir.
0: Attention, dernière question.
1: Vas-y.
0: Quel commentateur a sorti cette célèbre phrase, touffe, après le coup de tête de Zidane en 2006? Allons Zinedine, pas ça, pas aujourd'hui, pas maintenant,
2: facile.
0: Pas après tout ce que tu as fait.
3: Facile, ça.
0: Est-ce que c'est Thierry Roland?
3: Toujours les questions faciles.
0: Est-ce que c'est Thierry Gilardi ou est-ce que c'est Thierry Pastor?
1: C'était Gilardi.
0: Et c'était...
2: Oui, c'est ça.
0: Une bonne réponse. Bordas, prépare-toi, tu vas en prendre une autre.
2: Non, j'ai bien visé.
3: C'est moi qui l'ai prise.
1: Oh merde.
2: Pardon.
3: Ça va, on est bien. Il est fini le jeu?
0: Oui.
1: C'est très bien.
3: Allez,
1: dommage.
3: Reste avec nous.
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0: Hello, José.
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4: C'est Europe 2. Salut, restez là dans un instant. Nous allons...

0: Parce que bientôt, ce sera une série de mots, mais un parpaing, recevoir par les chicots.
1: Un parpaing, recevoir dans les chicots, quoi.
2: Bah ouais, quoi.
3: Un recevoir dans les chicots.
0: Ouais. Okay.
3: Dans les chicots.
0: Ouais. Une harmonica datant de 1874, infectée par le scorbut.
1: Ah, oui.
0: Une photo imprimée sur un papier glacé du feu rouge de la rue François Perrin de Limoges.
1: Ah, il est super, celui-là.
0: Tout ça, dans un instant, ça peut vous arriver, mais il faut quand même que je vous dise sur cette vidéo qui tourne sur les réseaux sociaux, qui se passe en Californie. Il y a des voleurs qui sont entrés dans un magasin de cartes à collectionner. Et ils ont volé pour 15 000 $ de cartes Pokémon.
1: Ouais.
0: C'est ça qui est fou, c'est qu'aujourd'hui, ça vaut de plus en plus d'argent. Mais le plus dingue dans tout ça, c'est qu'ils ont mis exactement 39 secondes pour faire ce braquage.
3: Ils avaient tout repéré déjà, non ?
0: Ils avaient tout repéré. Ouais, mais surtout, c'est beaucoup de risques. Enfin, 15 000, c'est à la fois beaucoup et puis en même temps...
3: Ouais.
1: Il y a des cartes qui valent 1 million, il y a des cartes qui valent des trucs de fou.
0: Bah non, mais sinon, ils auraient dit ils ont volé pour 1 million.
1: Oui. Bah, peut-être qu'ils ne veulent pas se faire revoler, donc ils ont rabaissé un peu le truc et l'assurance, elle a le vrai prix, non ?
0: On n'est pas sur les braqueurs du Louvre, mais c'est un bon début. Mais qu'est-ce que vous êtes déjà fait voler, l'équipe ? Très rapidement.
4: Bah,
0: un truc que vous êtes déjà fait voler, qui vous a pesé ou vous avez eu du mal ?
4: Moi, une fois, j'étais en soirée à Toulouse et j'étais dans une boîte de nuit et il y avait des filles. Et donc, du coup, on était un peu. Voilà, cramé. Et donc du coup, on achète des bouteilles, enfin on rince les filles, quoi. Voilà, on fait la fête. Et puis à un moment donné, je fouille mes poches, plus de téléphone. Je pensais qu'elle s'intéressait à moi.
0: Et elles
4: sont parties avec un iPhone.
0: Ah oui, c'est ça, t'as voulu flamber, monsieur Corentin.
5: Moi, je me suis fait me voler une femme. C'est gros, j'en avais qu'une.
0: C'est pas totalement faux.
5: Mon petit Tony.
1: Moi, je me suis fait voler un scooter à Saint-Tropez. Je venais de l'acheter pour faire les saisons et tout quand je faisais les saisons. Et un matin, je descends, plus de scooter.
0: Ah, mais scooter, c'est très fréquent, ça.
1: Ouais, mais bon, c'est toujours 15 000 balles à l'époque.
0: Moi, j'ai eu ça il n'y a pas si longtemps que ça, au bureau de la société. Je suis arrivé, je dis, il est où ? Alors, je commence à passer des coups de fil. Je dis, mais il est où le scooter ? Il est machin. Et en fait, les mecs m'avaient suivi la veille. Ils vous suivent. Et en fait, ils ont des petits appareils électroniques, puisque maintenant, vous n'avez plus de clés. Et ils vous prennent la fréquence. De votre bip, et ils arrivent derrière, ils mettent l'appareil, ils repartent avec le scoot.
3: Tu venais de l'acheter en plus.
0: Et je venais de l'acheter, et quand je l'ai acheté, l'assureur m'a dit ça, t'achètes le plus volé du moment. Il me dit, il va durer 5 jours. Je lui ai dit,
3: Une heure.
0: Et il a duré 5 jours. Oh. Il a réellement duré 5 jours, et je lui ai dit, allez, c'est terminé. Nat, qu'est-ce que tu t'es déjà fait voler
3: ma voiture, en sortant du

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0: Avec toi, j'irai bien,
1: ils vont mettre le
0: même
1: refrain.
0: Sans toi.
2: Attention.
0: Bah là, ouais. J'irai bien au soleil, m'exposer un peu plus au soleil.
2: Qui chante?
3: Ah, c'est Jennifer.
2: Voilà.
3: Oui. Soleil.
2: C'est Jennifer. Oh, on n'a pas la vérification. Ça aurait été bien que la vérification, ça nous aurait permis de chanter. Mm-hmm. On en a un peu plus au soleil. Le producteur, il est en...
4: Alors non, c'est pas ça. C'est que comme on est pressé à la fin, j'ai pas mis les vérifs.
2: Ah, t'as raison, une bonne excuse. Sandra, donne-moi une case, dit Sandra.
3: Allez, je vais donner la case 3.
2: Case 3.

0: 18h, la météo, un point sur le temps qu'il fera demain, ce soir. Donc ça va regarder ou ça va pas regarder le foot. Nous, on sera là demain matin, 7h, pour vous réveiller. Bisous. Vous écoutez Europe 2, vous êtes bien avec nous. Tant mieux, un petit point sur l'info avec Jérémy Desiderati. Salut Jérémy.
1: Salut Coé, bonsoir à tous. Soirée ensoleillée pour une large partie du pays. Ces conditions estivales sont au programme aussi demain, sauf pour les régions du Nord. J'y reviens d'ici la fin de ce flash. Et si le début de ce mois de juin était synonyme de fraîcheur chez nous, le mercure a fait des dégâts ces dernières années. Plus de 200 000 personnes sont décédées à cause de vagues de chaleur extrêmes en Europe en l'espace de 4 ans, alerte l'OMS. L'Organisation mondiale de la santé évoque des millions d'autres personnes affectées physiquement et mentalement par ce mercure en surchauffe. L'Agence sanitaire des Nations Unies appelle les pays européens à suivre ses recommandations pour faire face au changement climatique. Dans le reste de l'actualité, plus de 6 ans après la mort d'Elisa Pilarski, le tribunal de Soissons vient de rendre sa décision. Christophe Hellul, son ancien compagnon, a été condamné aujourd'hui à 4 ans de prison avec sursis pour la mort de sa compagne. La jeune femme de 29 ans et enceinte au moment du drame a été mordue à mort par le chien de son compagnon Curtis. Le tribunal a également demandé l'euthanasie du pitbull. À l'étranger, se dirige-t-on vers un nouveau déluge de feu en Iran? Donald Trump a assuré aujourd'hui que les États-Unis allaient frapper l'Iran très fort ce soir. Le président américain menace également de s'emparer d'infrastructures pétrolières stratégiques de la région. Les autorités iraniennes ont annoncé un peu plus tôt dans la journée la fermeture du détroit d'Ormuz jusqu'à nouvel ordre. La consigne n'a pas été assez respectée. Lancée il y a un an, l'expérimentation de la consigne du verre manque d'ambition selon l'ONG Zero Waste France. L'organisation voit le verre à moitié vide avec seulement 350 points de vente intégrés au dispositif, soit moins de la moitié de l'objectif initial. Ce système permet de rapporter les emballages en verre pour qu'ils soient réutilisés en échange de quelques centimes. Le taux de réemploi est également largement en deçà des objectifs. Et puis Marjorie, Claire, Alexandra, Coralie et Louisie ne s'étaient pas retrouvés en studio depuis plus de 20 ans. Les L5, révélés par l'émission Popstar au début des années 2000, ont sorti un nouveau titre hier soir qui s'appelle Encore et Encore. Un morceau qui figurera au générique du film Pat Patrouille, Mission Dino, troisième adaptation de la série animée sur grand écran qui sortira en salle le 5 août. Les chanteuses ont également prêté leur voix à plusieurs personnages. Et puis le ciel tourne progressivement la page des conditions mitigées qui nous accompagnent depuis le début de la semaine. Si le soleil était déjà bien présent aujourd'hui, il va s'affirmer encore demain sur une large partie du pays. Il fera d'ailleurs très chaud près de la Méditerranée, plus de 30 degrés à Narbonne ou Montpellier. L'été se fera encore désirer plus au nord avec moins de 20 degrés et des nuages entre le Finistère, le Cotentin et les Hauts-de-France. Sandra sur Europe 2, tout de suite, très bon début de soirée.
2: Merci beaucoup Jérémy, on se retrouve tout à l'heure évidemment, et pour la suite c'est 30 minutes pop non-stop sur Europe 2.

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2: Avec le son comme promis de Brandy et Monica, The Boy Is Mine. Et pour moi, ce titre, c'est pas seulement une chanson, c'est un peu une pièce de théâtre R&B pendant 5 minutes. Les deux filles transforment une dispute amoureuse en duel vocal. C'est vrai qu'on a toujours sa préférée. Est-ce qu'on préfère la voix de Brandy, la voix de Monica? En tout cas, le son est génial. Voici The Boy Is Mine. Vous êtes sur Europe 2 Pop Radio. Passez une belle fin de journée avec

Le son est bon, vous êtes sur Europe 2 Pop Radio et ça va continuer d'ici quelques petits instants. 30 minutes pop non-stop qui vont se poursuivre avec Justin Nozuka, avec One Republic et puis le dernier son d'Alex Warren. Il est trop fort, Alex Warren, il nous a encore pondu un hit. Fever Dream qui débarque très vite sur Europe 2.

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0: 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Miles Smith qui arrive et puis Bébé Rexha aussi avec New Religion sur Europe 2. News avec Jérémy Desiderati. Salut Jérémy.
1: Salut Sandra, bonsoir à tous. Les températures grimpent progressivement et le soleil prend de plus en plus de place demain dans le pays. La météo complète arrive juste après les infos. La colère ne retombe pas d'abord après la mort de Liana. 150 associations appellent à manifester chaque lundi devant les tribunaux et le ministère de la Justice. Elles réclament une loi intégrale contre les violences faites aux femmes et aux enfants. Une pétition en ce sens rassemble plus de 200 000 signatures. Point d'orgue de cette mobilisation, une grande manifestation prévue le 4 juillet prochain. Les obsèques de la collégienne auront lieu demain à Florence dans le Gers. Les associations le défendaient pourtant avec beaucoup de mordants. Ça n'a pas suffi pour éviter la mort au chien Curtis. Le pitbull jugé responsable du décès d'Elisa Pilarski en 2019 sera bien euthanasié. La décision a été rendue aujourd'hui par le tribunal de Soissons. Son maître Christophe Ellul, le compagnon de la jeune femme, a été condamné à de la prison avec sursis pour homicide involontaire. La voile française a perdu l'un de ses plus beaux capitaines. Le dernier vainqueur du Vendée Globe, Charlie Dalin, est mort aujourd'hui à l'âge de 42 ans. Après avoir affronté les tempêtes des océans, le navigateur a finalement été emporté par un cancer contre lequel il luttait depuis plusieurs années. Une triste nouvelle qui a entraîné une marée d'hommages. Un marin immense a salué Emmanuel Macron, un être exceptionnel pour son partenaire en mer, Yann Eliès. Derrière des noms souvent inconnus et compliqués pour le grand public, les laboratoires clandestins ne connaissent pas la crise. L'Observatoire français des drogues a identifié 40 nouveaux produits de synthèse en France depuis deux ans. L'Observatoire

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0: Linkin Park qui arrive et là c'est Manon Lisa le petit pêcheur sur Europe 2 Pop Radio.

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0: Le son de David Guetta à l'instant sur Europe de Pop Radio. David Guetta en concert ce soir au Stade de France. 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On fait gagner des places aussi pour Solid Days. 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Et c'était Laure Swift qui arrive.
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9: 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Vous êtes des dingues. 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

0: Allez, soyez les bienvenus. Il faut qu'on parle festival là. Oui, il faut qu'on parle de Solidays qui aura lieu le dernier week-end du mois de juin. Ça approche à grands pas, Solidays. Pendant 3 jours à l'hippodrome de Longchamp, c'est le feu. Vraiment, c'est incroyable, Solidays. Hein, c'est pour la bonne cause. C'est pour la lutte contre le sida. Et vous serez sur place hein, puisque vous gagnez vos passes pour Solidays. Enfin, en tout cas, c'est Anne qui sera sur place. Salut Anne, bienvenue sur Europe 2.
1: Salut Sandra.
0: Comment ça va, Anne, ce soir?
1: Eh ben, plus que ravie, maintenant que je suis en ligne.
0: Ah ben, tu m'étonnes. Tu nous appelles d'où, Anne?
1: À côté de Blois, dans le 41, dans les Serres.
0: Très bien. Tu fais quoi dans la vie, toi, Anne?
1: Je suis professeure des écoles. Oh. Des petits de 4-5 ans.
0: Oh, en maternelle. Ça me fascine et en même temps, je me dis, mais quel courage. Vous avez, merci à vous, j'ai un petit qui a 6 ans, qui est en maternelle et je sais comme ça doit pas être facile tous les jours. Bravo en tout cas à toi Anne et bravo peut-être pour Solidays, enfin c'est sûr, de toute façon tu vas gagner des passes pour Solidays, mais lesquelles? Je te laisse lancer la roulette de Solidays, on y va?
1: Sans problème.
0: Allez, c'est parti. Ouh, je te mets 2 passes pour le samedi. Tu vas pouvoir applaudir des artistes incroyables pour Solidays. Il y a Big Flo et Oli, il y a Zara Larsson, il y a aussi Suzanne. Il y a sur place plein de beau monde. Voilà, ça va être incroyable pour toi, Anne.
1: Fantastique, merci Europe 2.
0: Voilà, je t'en
1: Big
0: prie.
1: Big Flo et Oli, j'en rêvais.
0: Eh ben, c'est parfait. C'est pour toi, voilà. Anne. Je te fais un gros bisou et amuse-toi bien à Solidays et on se croisera certainement.
1: D'accord, merci.
0: Plein de gros bisous, Anne.
1: Au revoir, merci.
0: Bye
1: Europe 2.
0: Bye.
1: Merci beaucoup.
0: Salut, bye bye.
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En ce moment, c'est la playlist Pop Europe 2 pendant 30 minutes non-stop. C'est comme ça que je vous ramène à la maison. Vous allez rejoindre peut-être des potes pour voir le match, premier match de la Coupe du Monde ce soir. Stay.

Europe 2 Pop Radio, il y a quelques minutes, a été sur scène pour ouvrir la Coupe du Monde 2026. Shakira qui la clôturera aussi dans un show qui sera produit par Chris Martin de Coldplay. Coldplay In For The Weekend sur Europe 2.

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2: Après une journée de boulot, on se retrouve sur Europe 2 Pop Radio. Soyez les bienvenus. Voici le bonus Pop Europe 2. Il est signé le roi de la pop, Michael Jackson.

0: Bonne soirée sur Europe 2 Pop Radio, déjà jeudi soir. C'est qu'on commence à s'y refaire petit à petit aux semaines de 5 jours, vous trouvez pas? Ouais, c'était quand même bien les semaines de 3 et 4 jours. Je vous l'accorde. Voici la playlist Pop Europe 2 pendant 30 minutes non-stop. Ça démarre avec Stromae et Alex Warren. A tout de suite.
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On est le 11 juin, dans 10 jours, ça y est, hein, 21 juin, fête de la musique, début de l'été, parfait. Début de l'été, c'est aussi le retour des moustiques. Et pour éviter les moustiques, il faut éviter la bière. Ça ne nous arrange pas avec le début de la Coupe du Monde. Avec modération, en tout cas. Voilà Jenny Weichen.

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1: Bonne soirée sur Europe 2 Pop Radio, 21h. 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

C'est la playlist Pop Europe 2 pendant 30 minutes non-stop. Profitez bien de la soirée. J'ai une petite surprise là pour vous. Je vous fais découvrir maintenant le nouveau morceau de Marguerite. Vous savez, Marguerite, on l'a découverte dans la Starac. C'était la même saison que Marine. Et Marguerite, son nouveau morceau s'appelle Belle Vie, maintenant sur Europe 2.

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0: Europe 2 Pop Radio, est-ce que vous avez trouvé votre destination de vacances d'été? L'Italie à la cote chez les Français. Ça monte. Ça se retrouve même dans le top 3 cette année. En même temps, il y a plein de destinations ultra sympas en Italie. Quelques petites idées. Alors, si vous voulez, Rome, très sympa à faire. Si vous aimez marcher, Europe, Venise, ça c'est romantique. Ensuite, il y a tellement de choses à faire. Franchement, regardez, vous avez l'embarras du choix pour l'Italie. Et je vais vous amener justement là-bas avec César à découvrir sur Europe 2. C'est pour démarrer la playlist Pop Europe 2 pendant 60 minutes non-stop. Je rajoute Simple Plan et Jérémy Frérot.
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1: La playlist Europe 2 pendant 60 minutes non-stop avec Manon Lisa. Ça, c'est un de mes coups de cœur en ce moment, le petit pêcheur. On va partager ça après Amir sur Europe 2.
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1: Hero et Moziman, heureux.
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Europe 2 Pop Radio, c'est bientôt le retour de Pop Session avec ses stars et Europe 2. On tourne dans quelques jours avec Marine, ce sera à suivre lundi sur nos réseaux sociaux. Marine sur Europe 2.

Europe 2 Pop Radio. Est-ce que Bibi Rixa ferait pas une surprise à David Guetta? Alors, soit ce soir, soit demain, soit après-demain. En tout cas, les shows de David Guetta ont démarré aujourd'hui au Stade de France. Voilà Bibi Rixa sur Europe 2.

Vous arrivez au bout de la semaine. Alors a priori c'est normal puisqu'au mois de juin on baisse un petit peu le rythme de travail. Complètement même, c'est le moment où on travaille le moins. Voilà The Second Voice sur Europe 2 Pop Radio.

Ça me fait plaisir d'être avec vous sur Europe 2 Pop Radio. Il est 23h, c'est la playlist Pop Europe 2 pendant 60 minutes non-stop. Morceau de vacances, là, Eric Pritz, Call on Me, fait toujours du bien. Et puis le nouveau Teddy Swims, voilà, Mr. Know It All.

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3: C'est un Belge qui a gagné à l'euro million. 175 millions d'euros.
4: Oh, ouais. 74, je crois.
3: Oui, ouais, ouais, ouais, 174, 970.
5: Voilà. On est plus près des 175 millions que des 174.
6: Hein. Ah bon, en se réveillant ce matin, ça manque, elle le dit, allez, 175.
3: Je pense que quand tu gagnes une somme comme ça, tu mets 90% à la banque, enfin dans les banques.
5: Ah oui, parce que
3: je pense que, bon, pas ça dans une.
5: Ça bloque.
3: Je pense que tu en claques une partie, je pense qu'il faut te faire plaisir. Faut te faire plaisir. Tu te dis, je prends une somme, alors c'est toi qui fixes le niveau.
4: Ouais.
3: 100 000, 200 000, 1 million, ouais. 2 millions.
4: 350 euros.
3: Mec, 175 millions, tu peux te faire plaisir. Et tu dis, j'achète cash ma maison, j'achète cash le machin, j'achète cash les voitures, les trucs, je pense que tu te fais plaisir. Le gros problème, c'est que je crois que quand tu t'es fait tout ça, t'as plus de rêve. Une fois que tu t'es acheté tes trois voitures, que tu vois dans les magazines que t'as mis au mur, depuis ton enfance, tu dis, je rêve d'une Ferrari, je rêve d'une Paul, tu les as.
4: Après,
3: tu les as achetées en deux minutes.
4: Après, t'as la bonasse du lycée qui t'a jamais calculé, qui d'un seul coup veut se marier avec toi.
6: Bah non, bah elle non du coup.
3: Oui, mais non.
4: Ah bah il y a ça aussi comme intérêt, source d'emmerde.
3: Ouais, après c'est
5: pour ça. Oui, mais tu l'envoies chier.
3: En fait, je pense que ça dépend l'âge que tu as. Je pense que ça dépend si tu gagnes avant 50, après 50. Ouais. Je pense que tu gagnes assez jeune, effectivement, bah d'un seul coup.
4: D'un seul coup, t'es beau.
3: Madame, elle peut dégager monsieur, monsieur peut dégager madame, tu te fais une nouvelle vie. Oui, bien. Mais je pense que quand t'as passé un certain âge, t'as les enfants, le machin, tu t'entends bien avec la personne avec qui tu es.
4: Tu vas
3: prendre de l'argent, tu vas reprendre quelqu'un qui va arriver pour ton pognon. Non, honnêtement, je suis pas sûr. Je pense que tu
5: seras pas heureux.
3: Non, mais c'est ça. C'est que non, mais par contre, ça doit être un kiff hein, quand même. On peut se le dire en premier.
4: Sur le coup,

0: j'aurais pas mis une gourde en dessous. Hein, mais là.
1: Mais c'est,
0: là,
1: pas, c'est pas votre argent, c'est l'argent du gagnant.
0: Oui, ouais. Ouais, je vais t'en dire. Avec tout ce qu'on va lui prendre en impôt, ça va être un peu comme si son argent, c'était notre argent. On va mettre de la truffe dans notre fricadelle, on va mettre du caviar dans la gaufre, à l'intérieur, fourré à la place du sucre. Là, on va se remplir le bit mon solo, qu'est-ce qu'on va être bien. On va tellement boire de bière pour fêter ça qu'on va péter de la mousse.
1: Non,
0: quand tu pètes, tu fais de la mousse.
1: Vous allez pas
2: tu
1: pouvoir...
2: lui dis
1: oui, oui, c'est net d'impôt, donc vous allez rien toucher.
2: Il n'y a pas d'impôt sur ces trucs-là. C'est,
1: voilà,
2: net,
1: c'est
2: d'impôt.
1: Net d'impôt. Là.
0: Quand tu commences à me faire chier, mon alors, non, je vais te dire, tu as réponse à tout. C'est extraordinairement agaçant.
1: C'est la vérité.
0: Dis-moi, comme tu sais tout, le français.

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3: Il y a quelques jours, nous quitter, Madame Chirac, une vie bien remplie, une vie d'épouse, une vie de...
4: 96 ans,
3: non ? Une vie de femme dans l'ombre, c'est pas facile, c'est pas facile, hein. 93 ans, là, c'est pas facile, parce que, comme on dit, j'en ai fait valider des couleuvres, le Jaco.
5: Ah, ouais. C'était pas le dernier, hein.
3: Donc, on avait eu Jacques, et puis beaucoup de gens nous ont dit, oui, mais alors, il y a eu les retrouvailles, comment ça s'est passé, on est connectés.
4: On va lui demander directement, Jacques Chirac, Jacques, vous nous recevez de là-haut ou pas ?
6: Monsieur le Président.
7: J'entends, allez, branchez la deux, ça chauffe.
4: Oui, c'est bon, on vous entend. Allez bien, tout se passe bien ?
7: Ah, écoutez, absolument, hein. Déjà, je tiens à dire une chose.
4: Allez-y.
7: Ça fait depuis que je suis à Rivette, ici. C'est magnifique. Franchement, le paradis, c'est pas mal. Les paysages, l'ambiance. Et j'ai retrouvé des amis formidables.
4: Ah oui, qui ça, par exemple?
7: Écoutez, boire des coups jusqu'à pas d'heure avec Aznavour et Gainsbourg.
4: Ah oui.
7: C'est énorme.
4: Ah oui.
7: Un petit pilon ou un gros. Avec Bob Marley, ou une crêpe partie avec la farine mexicaine que nous ramène Maradona.
4: Ah, là, ouais, ça doit...
7: On refaisait le monde, on discutait, on rigolait. C'était vivant.
4: Et depuis hier, il paraît qu'il y a eu un changement important.
7: Oui. Alors
4: lequel?
7: Ma femme est arrivée.
4: Ah, bien honnête.
7: Attention, je tiens à le dire, je suis très heureux

0: Mais Stouff, elle l'a fait au de Beauval, elle, c'est ça qui est plus fort.
1: Piscine, attendez,
0: dans le truc, dans le truc des ours.
1: Pousse, piscine, personne n'a jamais tenté dans une piscine.
2: Si,
1: entre
2: bah si, la piscine municipale.
1: Non, non, pas municipale, mais...
0: on est d'accord, pas celle où il y a du monde, la piscine.
1: Non, bah la piscine, bah oui.
2: Avec le bonnet de bain, les lunettes.
1: Non, municipale, non, vous
0: fous. On est d'accord. 16% le font sur un balcon. Ou parfois, fenêtre
2: oui.
0: avec rideau ouvert.
2: Bah, oui.
1: Ah, c'était tes voisins, ça.
2: Et stylé, oui. Ça, c'est ouais. stylé, ça.
1: Ah bon, qui a fait ça?
2: C'est pas mal dans une. Parce qu'en fait.
1: J'ai pas. Non, moi.
2: Dans une... Tu fais ça dans une grande tour sur un truc, t'as pas vraiment de vis-à-vis, tu sais pas si on te voit et tu vois personne.
1: C'est chaud, gars.
2: Ah, si, c'est 13%
0: bon, mais... des gens interrogés l'ont déjà fait en pleine rue.
3: Ça, c'est chaud.
1: Alors, ça, non. Franchement, alors.
4: Milieu des Champs-Elysées.
0: Non, mais je pense que c'est la nuit. Je pense que c'est la nuit.
3: Même la nuit.
1: Pas ça, souvent.
2: Si, si.
1: Oh non, c'est.
2: Un arrêt de bus.
0: 11% l'ont déjà fait, et je terminerai par Stouff, pendant un film au cinéma.
1: Oui, bon
2: ouais.
0: c'est incroyable.
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0: maestro Manu de Paris.
1: Bonjour monsieur Nagui.
2: Ah.
1: Et bonjour à tous. Coucou ma Brigitte, c'est papa, c'est ton chéri. T'as vu, je fais l'émission de Nagui. Bisous à toi et toutes tes copines qui nous regardent à l'EHPAD.
0: Oh, on embrasse tout le monde, monsieur le président Emmanuel. Vous allez tenter de ne pas oublier les paroles de cette chanson de Daniel Balavoine. Balavoine, suis pas un héros. Est-ce que vous êtes prêt, Manu de Paris?
1: Je suis chaud comme une baraque à frites, bouillant comme le charbon d'une chicha à goût pomme. Balance la musique, frérot.
0: Manu de Paris, je ne suis pas un héros de Daniel Balavoine. C'est parti.

0: impôts. Je suis pas un blaireau. Un blaireau.
1: Ah, c'est faux.
2: Oh là là. Je ne suis pas un blaireau. Monsieur le Président, je ne suis pas un blaireau, même si je ne veux pas baisser les impôts. Est-ce que vous bloquez les paroles?
0: C'est mon dernier mot, Jean-Pierre. Pardon. Je bloque les paroles, Nagui.
2: Est-ce que ce sont les bonnes paroles? Je suis un gros blaireau. Désolé.
0: Ah ouais, vous voulez la jouer comme ça, monsieur Nagui? Allez hop, contrôle fiscal. Et j'irai jusqu'au bout.

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2: La Coupe du Monde de football, ça démarre
3: ce soir.
4: Ce soir.
2: Il y a quoi alors ce soir à la télé pour les fans?
3: Mexique, Afrique du Sud.
2: Mexique, Afrique du Sud. Super, je m'en fous. Donc
4: la cérémonie d'ouverture. Déjà.
2: Ah, la cérémonie d'ouverture. Et puis surtout toutes les musiques qui vont.
3: Alors cette année, c'est normalement.

0: Madame, bonsoir, mademoiselle, bonsoir, messieurs, bienvenue sur l'antenne de Radio SMS. C'est Max avec vous pour cette émission spéciale.
1: Tu peux pas parler un peu moins fort ?
0: Aujourd'hui, pour ce jeudi 9 octobre.
2: Ouais.
0: Et il est 21h.
3: Tu parles un peu moins fort, s'il te plaît.
4: Oui, vous l'avez remarqué. Sa femme, elle est dans le salon en même temps que lui, mais pourquoi elle en a marre ? Pas parce qu'elle n'entend pas la télé.
2: Ah oui.
4: Eh oui, il a pas son studio à lui, mais lui, il s'en fout. Il met la musique fort et il chante.
0: C'est parti pour vous ce soir. Allez, on y va.
5: L'Amérique.
1: Pas trop Amérique, fort. Pas si fort.
5: 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L'Amérique.
4: Avec ta petite réverbe.
1: Eh, tu peux pas crier un peu moins fort, là ? Tu peux pas crier un peu moins fort ?
0: Ouais, je suis pas
4: trop
0: fort.
1: J'entends même pas le film, moi.
4: Ah, bah oui, bah alors, lui, vous avez remarqué, il en a rien à foutre, il continue, il a même le message d'une auditrice. Eh ben, je vais vous dire, tant pis pour sa femme.
0: On propose de même de danser, si vous le voulez.
1: Très
0: allez, Rosalie, Carlos.
1: Je coupe. Arrête.
0: Hein?
1: Arrête.
0: Arrête quoi?
1: De.
0: Ah, même ça, ça te.
1: À qui t'écris?
0: Je mets un message sur le mur.
1: Hein? Ouais. Ah, Francine. Je pensais que tu parlais que sur le mur, tu vois ?
0: Elle vient d'arriver.
1: Mais bien sûr.
0: Je t'offre un océan de douceur pour que tu passes une tendre soirée.
1: Mais bien sûr.
0: J'ai des bons messages.
6: Oh. Hey, la Francine, c'est pas la dernière.
3: Hey. Je croyais que c'était un chinois, moi.
4: Ils doivent être beaux avec sa femme qui gueule derrière. Imaginez si moi je faisais l'émission dans le salon.
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4: Salut, c'est Europe 2. Ouais, hey, merci. C'est Europe 2. C'est Europe 2 que vous écoutez. Ouais, je suis désolé. Ouais, merci de nous avoir
1: choisi.
4: C'est ma femme.
1: Viens, c'est trop lourd.
4: Ouais, bien sûr. Ouais.
1: Sébastien.
4: Ouais, elle est marrante. Elle était toi.
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0: l'abonnement en fait.
1: Tu sais pas, mais ça, je crois qu'on en a tous perdu dans un coin que tu oublies, que tu payes.
2: Moi, je regarde
1: quand
2: tout
1: c'est
2: le temps.
1: 10 euros tous les ans, tu sais pas, ça passe comme ça. Et il paraît qu'on en a tous.
3: Je vais regarder tout de suite. Des abonnements, je suis sûr que j'ai payé.
0: C'est les gratuits, tu sais, tu testes pendant 7 jours ou 3 jours, et puis t'as pas eu le réflexe de l'enlever tout de suite.
3: Alors déjà, fais-tu une photo? J'en fais jamais.
0: Donc tu le payes tous les mois.
3: Je paye.
0: Combien?
3: C'est à l'année. Ça doit être 35 euros.
2: Ah ouais.
0: Oh là.
3: Allez, attention, on y va. LinkedIn. J'avais rien compris à ce
1: Comment tu sais, t'as une application qui te.
3: Tu vas dans abonnement.
0: Oui, tu vas dans abonnement, ça te dit qu'est-ce que t'as.
1: C'est pas mal ça.
3: Photo Revive. Pour faire revivre les photos. J'ai dû faire revivre une fois ma mère et mon père en photo. 44 euros l'année. Tiens, prends ça.
2: Allez, bim.
3: Cloud. Alors là, eux, ils m'ont bien niqué. Alors, Cloud, c'est le petit truc que vous mettez derrière votre téléphone quand vous faites une réunion. Vous savez, ça remet toute votre réunion, ça écoute tout.
2: Ah oui.
3: Et à la fin, ça remet tout.
2: Ah, il oublie 16 mots sur 20.
3: Si, ça marche bien.
2: Ouais.
3: Mais c'est 249 euros par an.
0: Mais pourquoi t'as pas enlevé les trucs gratuits? Mais il faut vraiment y penser là.
3: Ah là, parce que
1: merci. Il s'en sert pour le coup.
3: Oui, mais merci quand même. Je viens de voir 2-3 petits trucs.
0: Bon, je continue. Il y a le fameux restaurant sur une place touristique parce que tu voulais la belle vue. Sauf que ton addition, elle est très haute. Et puis le plat, il était super bon.
4: Et t'es malade après.
3: Il y avait
4: une belle vue.
0: Voilà. On a tout ce qui est crème anti-âge. Tu te dis sur le coup, allez, ça va fonctionner, mes rides, elles vont disparaître. Puis en fait, non. Ça bouge pas. Ta grand-mère, elle fait plus fraîche d'ailleurs.
3: Maintenant, on nous a offert il y a pas longtemps et je trouve ça super. C'est les crèmes qui cartonnent là, qui ont été mises numéro 1 là, des crèmes qui ont battu tout le monde. Les crèmes de chez Lidl.
4: Parkside.
3: Non,
0: Incroyable.
4: Ah bon?
3: Elles ont été élues quasiment les meilleures crèmes et elles sont vendues chez Lidl. Autant vous dire que c'est pas.
1: Ouais, par rapport à la Guerlain ou.
3: Voilà. C'est fait en peau de mammouth, de saucisson de porc, là, je sais pas quoi, là. À base de sperme de taureau, de. Je sais pas, ils pètent toujours des trucs dedans. Ouais. Semences de saumon faisant des andes.
0: En deux des dépenses qu'on regrette, on a le fameux taxi au lieu du métro ou du bus parce que t'es fatigué, tu te dis, bon, allez, je vais prendre le taxi. Une fois que t'arrives chez toi, tu te dis, ouais, c'est vrai que j'aurais pu rentrer à pied ou en taxi, enfin, ou en métro, et je payais moins cher, quoi.

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3: Qu'est-ce qu'il ne faut pas faire pendant un match classement de souffle?
4: Oui, c'est le lancement de la Coupe du Monde. Donc, il va falloir pas déranger certains monsieur, peut-être dames aussi également.
5: Je confirme. Ce soir, on s'en fout, c'est Mexique, quoi.
4: Oui, mais il y en a qui suivent la France, mais il y en a qui sont vraiment intéressés par tous les matchs. Ouais, donc, tu as des gens qui vont se taper tous les matchs.
6: Ouais, c'est l'ouverture, quoi.
3: Bon, donc.
4: On va commencer. Il ne faut pas, pendant un match de foot, choisir ce moment pour parler de choses importantes. Oh, chérie, au fait, je voulais te parler sur le compte en banque.
6: Les vacances.

0: Le foot, c'est quand la personne, vite, elle va aux toilettes, elle est pressée, elle va aux toilettes, et là, tu cries « Eh, but !»
1: Ah, ça, c'est horrible.
0: Non, faut pas.
1: Je suis d'accord.
0: Faut pas.
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0: curiosité juridique, souvent citée, en réalité, il s'agit d'une légende urbaine. Plus qu'une loi appliquée.
1: D'accord.
0: Mes chers moins grosses têtes, c'est fini pour aujourd'hui. On se retrouve semaine prochaine. Sachez ceci, si vous changez toutes les lettres de bonjour, ça fait ta gueule. Bonne journée.
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0: Ses parents,
1: c'est pas bon signe.
0: Ça, c'est tes parents, ils veulent faire un crédit, à mon avis, une histoire d'hypothèque.
2: C'est une garantie pour la banque.
1: Ou c'est un dieu égyptien, je sais
0: pas. Ou alors, tu peux dire que c'est une discothèque pour hippopotame, c'est comme tu veux. C'est à l'hippopotamus, après ils vont à l'hypothèque.
1: C'est ça,
0: mon grand. C'est quand on prend une caution, quand la banque prend des sous, mais qu'elle veut en plus se surprotéger de tout.
1: C'est ça.
0: Voilà.
1: Elle voulait voler la maison de tes parents.
0: Voilà.
3: Salut l'équipe, c'est Marie. C'est qui commande dans votre maison?
0: C'est qui commande dans notre maison? Alors, Corentin, c'est libre.
4: Oui, moi, c'est moi qui commande tout ça.
0: Vito.
5: Bah, c'est.
0: Charlotte.
5: Ouais.
0: Ah, je suis d'accord.